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0: Bon, je t'écoute, DRFL 101, je suis en compagnie de Philippe. Bonjour Philippe.
1: Bonjour Abdel.
0: Et bienvenue dans la chronique Que choisir ensemble.
1: Indre-et-Loire.
0: D'Indre-et-Loire, il faut le préciser. Donc il y a un changement de nom, c'est plus FC Que choisir.
1: Maintenant on s'appelle Que choisir ensemble 37. Donc l'agence départementale.
0: Donc on va commencer avec cette chronique aujourd'hui, intitulée de réparabilité. Peut-on vraiment s'y fier? Donc Philippe, l'indice de réparabilité évolue, on progresse ou on complique les choses?
1: Eh bien un peu des deux. Il est remplacé progressivement par l'indice de durabilité, cet indice de réparabilité pour certains appareils. On ajoute la robustesse, la résistance à l'usure. Donc sur le papier c'est mieux, mais dans la vraie vie c'est parfois une autre histoire.
0: N'est pas aussi clair que la note sur 10.
1: Oui, exactement. Dans nos tests, dans 75% des cas, impossible pour l'utilisateur de comprendre la panne. Les machines affichent des codes erreurs dignes des messages secrets, sauf que dans la notice, elles ne donnent pas la clé.
0: Donc même les bons bricoleurs restent sur la touche.
1: Et oui, et puis frustrés en plus. Parce que même quand on trouve la panne, réparer peut ressembler à une séance de yoga. Tu te contorsionnes, tu démontages à l'aveugle, et parfois on démonte facilement, mais tu remontes jamais.
0: Et ces fameuses notes, ils bougent aussi, non?
1: Et oui, et puis c'est assez surprenant parce que certains fabricants augmentent la note en cours de route, sans changer le produit. Un peu comme si ta vieille voiture gagnait soudain 2 étoiles de sécurité, sans passage au garage.
0: Mais pourquoi faire tout ça?
1: Parce qu'il y a de l'argent à la clé. Depuis 2025, les meilleurs scores donnent droit à des bonus. Résultat, certains gonflent leurs notes. Et là, ce n'est plus de la réparabilité, c'est de la stratégie.
0: Donc, au final, avant d'acheter, on choisit comment alors?
1: C'est pas simple. On garde un œil grand ouvert et critique. La note, c'est un indice, mais pas du tout une garantie. Elle peut fluctuer. Donc, le vrai bon choix, c'est un matériel avec un indice que tu comprends et que pourra vraiment faire réparer.
0: Il faut faire attention à ce qu'on achète.
1: Oui, et faire attention et puis pas se fier aux notes qui changent tout le temps.
0: Normalement, ces notes, elles sont faites par des institutions, des structures indépendantes.
1: C'est des structures indépendantes, mais simplement, ils gonflent les notes en donnant des indices de durabilité qui sont plus élevés. Donc, ils espèrent que les notes fluctuent.
0: Vous pouvez aller sur le site internet de Ensemble Que Choisir.
1: Sur le site national, où vous verrez beaucoup plus le détail des fraudes qui sont faites.
0: Donc, c'était réparabilité. Peut-on vraiment s'y fier, préparer? Par Philippe sur les ondes RFL 101. Merci Philippe et à très bientôt sur les ondes RFL 101.
1: Merci.

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0: les nouveaux états généraux de la culture sont issus d'un appel qui a été lancé à Avignon l'année dernière au mois de juillet, qui a rassemblé plusieurs centaines de professionnels de la culture, d'élus, de citoyens et citoyennes inquiets des dérives en matière des politiques publiques culturelles. Donc un appel a été lancé qui, en gros, décrète l'état d'urgence culturelle, constatant que les politiques publiques de la culture sont attaquées par notamment les intégristes du libéralisme et les fanatiques du marché, puisqu'il y a une tendance à ce que l'intervention de l'État, des collectivités locales et territoriales soit sur le recul. Et par contre, donc il y a une tendance à la marchandisation de la culture. Donc, cet appel, il a été lancé un peu dans l'état d'esprit de ce qui avait été fait avec Jacques Raïd dans les années 90, au moment des négociations avec les États-Unis sur le traité du Gate, où il y avait eu une très forte mobilisation de tous les milieux de la culture pour résister justement à cette tentation de marchandiser toutes les activités culturelles. Donc ça avait débouché sur la reconnaissance de l'exception culturelle française, puisque ce qui concernait la culture a été retiré des accords du Gate. Donc on reprend dans cet état d'esprit le flambeau dans les conditions d'aujourd'hui, puisque on constate qu'il y a eu une aggravation de ce point de vue, notamment l'abandon de la prise en compte dans les politiques publiques de la dimension de ce qui est fondamental dans la culture, c'est-à-dire un moyen d'émancipation humain et de construction de la citoyenneté. Donc on a pris un certain nombre d'initiatives. Cette démarche, elle a été actée par à peu près 80 personnes qui se sont retrouvées le 8 février dernier au cinéma Les Studios et qui ont construit des actes au travers de réflexions menées dans des ateliers. Et depuis cette date, nous avons eu plusieurs initiatives de rencontres dans le département, notamment à Loches, une rencontre à Chambry-les-Tours le 26 avril. Et donc nous avons programmé d'autres rencontres jusqu'à la fin du mois de juillet et nous envisageons aussi des initiatives à la rentrée. Dans les rencontres à venir, nous avons une rencontre à Amboise, dans un lieu qui s'appelle La Charpente, qui nous accueille le 25 juin. Et ensuite, nous avons un débat public dans le cadre d'un festival qui a lieu tous les ans à Jaunet, dans le sud du département. Donc un débat qui aura lieu après la représentation d'une pièce de spectacle qui s'appelle Minestrone, qui est une pièce qui est relative à la montée du fascisme. Ce débat aura lieu en présence du metteur en scène, de Jean-Pierre Leonardini, qui est critique de théâtre, journaliste. Pour poursuivre ces initiatives de rassemblement autour de cet état d'esprit des nouveaux états généraux de la culture, d'une part, pour faire le point de ce qui est à l'œuvre, parce que c'est important de connaître les situations dans la diversité des actions qui sont menées pour la culture, tant auprès des associations, des professionnels que des élus. C'est pour ça aussi que nous essayons de multiplier les rencontres auprès des élus. Nous voulons rassembler toutes les énergies possibles pour aller dans le sens de la défense de politiques culturelles, mais surtout de la reconstruction de politiques culturelles. Parce que ce que nous constatons aussi, c'est que face à ce qui est en train de se défaire, il y a beaucoup de résistance et de protestation, mais que maintenant, ce qu'il faut faire, c'est passer à l'offensive. Il ne faut pas se contenter d'accumuler les pleurs. On pense qu'il faut passer à l'offensive. Et pour passer à l'offensive, ça veut dire qu'il faut construire de nouvelles politiques publiques culturelles qui s'imposent aux forces politiques, quelles qu'elles soient. Parce que pour nous, c'est au cœur de la démocratie et de la République que cette dimension-là doit être ressourcée, dans le sens de ce qu'on disait tout à l'heure. C'est-à-dire que c'est inacceptable qu'on voit se défaire des politiques publiques qui ne prennent pas en compte cette dimension nécessaire de l'éducation, de la possibilité d'exprimer pour chacun sa sensibilité, d'accéder à l'information de façon honnête, parce qu'il y a aussi la question des médias qui se pose. À partir de ce constat, on voit bien qu'il y a nécessité de reconstruire quelque chose. D'ailleurs, ce qui est intéressant, c'est de voir que dans les différentes sensibilités politiques, il y a quand même des voix qui s'expriment. Je pense en particulier à un entretien de Jacques Toubon dans Le Monde, qui est paru il y a une dizaine de jours, où il appelle à une union politique pour reconstruire l'exception culturelle française. On sait qui est Jacques Toubon, hein, il a été ministre de la Culture sous Balladur, mais il a eu aussi une grande responsabilité en tant que défenseur des valeurs. C'est un homme qui est sensible à l'humain, qui fait encore partie de ces gens de droite qui sont attachés aux valeurs de la République.
1: Donc c'était un extrait de la conférence de presse donnée au Tourangeau, Café Tourangeau, le 15 juin. Donc ma première question, c'est Vous avez répondu, mais quels sont aujourd'hui les principaux sujets d'inquiétude concernant l'Indre-et-Loire?
0: Alors, concernant l'Indre-et-Loire, on est encore dans une région où, par rapport à d'autres, je dirais les choses se passent à bas bruit, mais elles se passent. Parce que il y a ici ou là des réductions budgétaires qui se voient pas forcément, qui sont pas forcément spectaculaires. Que le fait que la majorité des collectivités locales et territoriales disent on maintient le budget de la culture, mais en volume constant, ça marque de la régression. Pourquoi ? Parce qu'il y a des charges qui augmentent, il y a de l'inflation, les acteurs de la culture sont soumis à des contraintes qui sont assez importantes, et on voit ici ou là des compagnies soit qui disparaissent, des petites compagnies qui disparaissent, des associations qui sont mises en difficulté. Au niveau institutionnel, il y a aussi des interrogations sur le financement des conventionnements, puisque la DRAC, comme toutes les DRAC en région, sont amenées à réduire les financements publics. Je sais que, par exemple, en ce qui concerne les musiques actuelles, il y a une baisse du financement de la DRAC, de la région Centre, auprès de certains établissements.
1: Quel est le retour des élus, des institutions, des communes?
0: Tous les élus qu'on rencontre, ils ont conscience de la situation dans laquelle ils sont. Après, il y en a qui ont une responsabilité politique en ce sens où ils y participent. Il y en a d'autres qui, sans y participer, même étant de la même sensibilité politique, je pense en particulier de la droite, dans beaucoup de petites communes, on s'aperçoit que c'est plus des élus qui subissent qu'autre chose. Au niveau de la gauche, quand même, dans les nouveaux états généraux de la culture, toutes les forces de gauche sont représentées. Donc on a des échanges qui sont relativement positifs. Après, il s'agit de construire, donc il s'agit de sortir de posture. Évidemment, quand on va voir les élus, ils nous disent « voilà ce qu'on fait, voilà ce qu'on fait, voilà ce qu'on fait ». On n'y passe ce qui est fait, mais on veut pointer avec eux à la fois les difficultés auxquelles ils sont confrontés, parce que nous, on pense pas qu'on vit dans un monde de bisounours, et que parce qu'on est élu, on a plus de difficultés, c'est pas vrai. C'est important pour nous d'avoir cet échange avec eux pour voir comment on peut faire évoluer d'un point de vue institutionnel les politiques publiques. Et alors, on est au bout d'une trajectoire qui est celle de la décentralisation, ou en termes de démocratisation des politiques culturelles. C'est un peu comme un vœu pieux à l'égard de l'école qui devrait régler tous les problèmes de la société. Dans une société qui est inégalitaire, penser que ce sont les politiques culturelles qui vont régler les inégalités sociales, c'est pas vrai. Elles peuvent y contribuer, mais c'est pas suffisant. Cette dimension dont on parlait tout à l'heure, de la nécessité de créer les conditions pour que les citoyens puissent s'éduquer, puissent faire valoir leur sensibilité, puissent participer à la création politique au bon sens du terme, parce que vivre en société, c'est ça, faire politique. Eh bien, il faut des politiques culturelles qui soient fortes. Donc, on constate que 70% des crédits de l'État sont concentrés dans la région parisienne et que 70% des collectivités locales et territoriales supportent les politiques culturelles. Alors, nous, on n'est pas pour dire faut en enlever là où il y en a beaucoup pour en mettre là où il y en a peu. C'est pas ça le problème. Parce qu'on constate aussi que dans le mouvement de résistance et de lutte, il y a des choses qui montent sur lesquelles il faut discuter, où il y en a qui disent « Ah ouais, mais il y en a d'autres, là-bas, ils reçoivent trop d'argent. Il y a trop d'argent pour l'opéra, c'est pour l'élite. » C'est les mêmes propos que l'extrême droite. Politique élitiste, voilà, on ne satisfait pas les besoins du peuple. Il y a des dangers, là, à reprendre ces propos-là. Parce que tout est fait pour diviser, aujourd'hui. Même les acteurs de la culture. Une des choses à laquelle on est confronté, avec les nouveaux états généraux de la culture, c'est celle d'arriver à fédérer tous ceux qui protestent aujourd'hui. À les fédérer pour construire. C'est la difficulté essentielle. Parce qu'on voit qu'il y a beaucoup d'appels qui sont intéressants. Il y a eu un appel de 1000 acteurs de la culture, comédiens, metteurs en scène, intellectuels, auteurs. Donc on voit il y a des mouvements qui existent. Dans le département et dans d'autres, il y a le mouvement de rassemblement des intermittents, notamment, et des syndicats culture en lutte qui existent avec des hauts et des bas. Il y a les syndicats professionnels aussi qui font des lettres, des courriers ou lancent des appels, le Syndéac, le Sinavi, le SMAC, etc. C'est pas suffisant, quoi. Mm-hmm. Comment on fait pour se retrouver et pour construire? C'est ça la question fondamentale. Et c'est peut-être ça le plus dur.
1: Mm-hmm. Et quel est le chemin parcouru entre le 8 février jusqu'à nos jours par rapport à la création?
0: C'est un chemin intéressant parce qu'on a à peu près 340 personnes qui sont dans la boucle, c'est-à-dire qui sont informées des initiatives qui sont prises, qui peuvent y participer. On a une trentaine de personnes qui font partie du comité d'animation, qui est une organisation informelle, hein. On n'est pas une association, donc n'importe qui peut venir. partir du moment où on participe une fois au comité d'animation pour organiser les rencontres, on fait partie du comité d'animation. Si on a envie d'en partir, on s'en va. Si on a d'autres qui veulent venir, ils viennent. C'est très ouvert. La question, c'est pas que ça appartienne à quelqu'un, c'est que ça appartienne à tous. Ce qu'on n'arrête pas de dire, c'est emparez-vous de ça et faites-le vivre. Et toutes les rencontres qu'on a sont des rencontres qui sont éminemment positives parce que d'une part, on manque de dialogue et de rencontres entre nous, entre tous les acteurs. Donc ça, c'est un point positif. Ça nous permet d'avoir une bonne connaissance, y compris au plus près, dans les territoires ruraux, de ce qui se passe. Et donc, ça nous permet de construire des initiatives plus larges et aussi d'avoir des rencontres avec des gens qui pensent, par exemple, Chambry-les-Tours, on a eu une rencontre avec Jean-Pierre Saez, qui était directeur de l'Observatoire des politiques culturelles, qui maintenant est président de l'agence des arts vivants en Aquitaine, et donc qui est quelqu'un qui a très bien connu toutes les politiques de décentralisation, la mise en place. Voilà, et on prend toutes les initiatives qui sont possibles. On a rédigé un petit texte aussi, qui peut être lu dans tous les lieux qui accueillent du public, parce que le lien avec les spectateurs, c'est aussi quelque chose d'extrêmement important. Et alors, il y a une autre dimension qu'on avait travaillée avant sous une autre forme, mais sur laquelle il faut qu'on revienne, c'est celle de l'éducation populaire. Donc, le lien avec tous les mouvements d'éducation populaire qui sont très impactés aussi. 2025, c'est 12 000 emplois perdus dans le mouvement associatif. Et les médias, c'est-à-dire les journalistes, puisqu'on voit les offensives en cours dans la bataille idéologique et culturelle. Il y a des forces financières incommensurables qui ont pris possession de grands médias ou qui en ont mis en place, complètement en opposition avec l'état d'esprit de ce qui s'était dégagé à la Libération avec le Conseil national de la Résistance, c'est-à-dire soustraire les moyens d'information de la puissance des groupes financiers. Ça a été complètement renversé. Et on voit qu'aujourd'hui, ça contribue pas à, on disait tout à l'heure, c'est dire l'émancipation citoyenne et la connaissance de la réalité. Les opéras, les scènes nationales, tout ça, c'est l'objet de politiques qui sont conventionnées entre l'État, les régions, les départements et les collectivités locales. On voit que dans certaines régions, Pays de la Loire, la région se retire pratiquement 85% de ses subventions, y compris des politiques subventionnées. Mais il y a plein de choses qui dégringolent. Quand on voit le Sénat qui s'attaque aux agences de l'État, il faut fermer l'agence bibliographique universitaire. C'est quelque chose de très important qui permet de concentrer tous les travaux de recherche universitaire. Maintenant, ils proposent la fermeture du Centre national du livre, c'est-à-dire attaque à la lecture publique, et on voit que l'État a diminué ses subventions à la lecture publique. Alors ça, c'est une chose, c'est des choses à bas bruit. Dans le département, la lecture publique, sur 1000 personnes, il y a 100 professionnels et 900 bénévoles. On parlait de la vie associative tout à l'heure. Quand les associations dégringolent, eh bien, dans les petites communes, les lectures publiques, elles reculent. Pourquoi ? Parce que dans beaucoup de petites communes, c'est des associations qui portent la lecture publique, qui sont aidées un peu avec une petite subvention locale. C'est des choses comme ça.
1: Donc, je reviens que la culture est devenue un variable d'ajustement budgétaire.
0: Oui. Et en même temps, les politiques d'État cessent la pression sur les politiques budgétaires des collectivités locales et territoriales. Parce que c'est une hypocrisie sans nom. On fait baisser les budgets des communes en ne compensant pas, ne serait-ce que le mouvement de l'inflation, et en augmentant les charges par des décisions réglementaires. Donc après, l'arbitrage, c'est quoi ? Les départements, ils sont pris à la gorge aujourd'hui. En dehors des politiques patrimoniales, il n'y a plus beaucoup de marge pour pouvoir alimenter, par exemple, la création et la diffusion au niveau du département. C'est très faible, très très faible, car ce n'est pas supprimé.
2: Moi, j'aurais parlé des collectivités, des gens, et de la culture, du rapport de la culture avec la démocratie. Parce que tout à l'heure, on parlait du budget. Moi, j'habite une commune où le budget, cette année, n'a pas diminué, le budget culturel n'a pas diminué, sauf que le contenu de la culture a changé. C'est-à-dire qu'on a déjà annoncé, la municipalité a déjà annoncé, que les fêtes municipales prochaines, il y aurait une vedette, enfin quelqu'un, une tête d'affiche. Tout ce qu'on... Et ça, d'abord, un, sans demander aux gens, et deux, évidemment, ils vont dire le budget, on ne l'a pas diminué, il est égal. Mais le contenu est différent, c'est-à-dire que la culture faisait partie de la vie des gens, c'est-à-dire les gens allaient à la médiathèque, il y avait un conseil de la médiathèque, il y avait des relations entre les gens, la lecture, etc. Les fêtes municipales, c'était les gens et les associations qui construisaient un peu les fêtes municipales, et d'un commun accord, on avait décidé de mettre des spectacles à un coût qui permettait de vivre toute l'année. Or aujourd'hui, si lors des fêtes municipales, une fois dans l'année, on paye une tête d'affiche, à côté, il n'y aura plus grand-chose. Pour les enfants, l'école d'art plastique, ben, repoussée au calendrier grec, l'école de théâtre, l'école, etc. Moi, je veux dire que c'est très important de se tourner vers les gens, de leur demander un peu comment ils voient les choses, parce que ça fait partie de la démocratie. La culture, ça fait partie de l'être humain, on l'a dit tout à l'heure, pour l'épanouissement. Dans ce budget qui est insuffisant, certes, contraint, on peut faire de multiples choses si on en décide ainsi.
1: Donc, je complète d'abord annoncé, comme croyez, le vin Yannick Noah qui va passer Festival Itinéraire Bis à La Riche. Mmh. Donc, ça confirme ce que vous dites, en fait.
2: Absolument.
3: Juste une petite précision. Les nouveaux états généraux de la culture, c'est pas un parti politique. Donc, quand vous posiez la question de qu'est-ce qu'on doit mettre en œuvre, un gouvernement doit faire pour que le budget de la culture soit pris en compte de façon normale. Donc, on n'est pas un parti politique. Notre but, c'est pas de faire des propositions. Notre but étant d'essayer au maximum de lancer des débats publics pour que les citoyens s'emparent de cette question-là. Jamais on n'aura pas un programme politique sur la culture, les nouveaux états généraux de la culture. C'est pas ça le but. Le but, c'est que réellement, de passer par moyen de pression vers les syndicats, vers les partis politiques, vers les élus, pour que ça devienne une vraie question qu'on a débatte au niveau national. C'est peut-être pas très spectaculaire, hein. On n'a pas attendu le meurtre d'une petite fille pour lancer ce genre de choses. Donc c'est pas spectaculaire. Il n'empêche que c'est plus que fondamental. Car si jamais la culture s'arrête, si jamais les budgets culturels diminuent, qu'est-ce qui se passe? Ben, il se passe ce que on attend, que certains attendent depuis bien longtemps, c'est-à-dire qu'on arrête de penser, qu'on arrête d'avoir sa propre opinion, qu'on arrête de critiquer, hein, au bon sens du terme, toutes les politiques culturelles, et du coup, ben, qu'on soit des espèces de zombies qui n'ont plus d'avis. Ce qu'on voudrait, c'est que ces zombies-là n'existent pas, il faut absolument qu'on se réveille. Et c'est ça le but de notre mouvement, parce que c'est pas un parti politique, hein. On peut pas avoir de revendication. La revendication qu'on a, c'est qu'il faut que la culture vive et que les citoyens fassent vivre la culture.
4: Alors on essaye de rencontrer le maximum d'élus. Ça prend du temps, parce que nous, on prend des initiatives, évidemment, on invite largement, mais c'est pas suffisant. Il faut passer du temps pour discuter, et notamment avec les élus, qui souvent subissent des contraintes et font pas ce qu'ils veulent. C'est aussi une réalité. Donc il faut qu'on ait la connaissance à la fois des contraintes auxquelles ils sont exposés, et puis qu'on aide à une réflexion pour faire évoluer les politiques publiques. Hein. Et donc, on veut faire ça avec une démarche qui est profondément démocratique, si je puis dire, c'est-à-dire donner la parole à tout le monde et favoriser le rassemblement. C'est pour ça qu'on essaye de prendre le maximum d'initiatives dans le département. La prochaine rencontre aura lieu à Amboise, le 25 juin à la Charpente. On est allé rencontrer l'adjoint à la culture d'Amboise, qui participera à cette rencontre. On essaye de travailler avec les acteurs culturels du secteur, ici ou là. Donc, de créer les conditions de la rencontre pour discuter, pour dégager des pistes possibles de réflexion. Puis après, chacun s'engage comme il veut, là où il est, les professionnels, ceux qui sont dans les partis politiques ou pas, dans les syndicats ou autres, pour essayer de créer un mouvement qui permette d'avancer sur cette question de la nécessité d'avoir des politiques culturelles qui soient à la hauteur des enjeux et surtout empêcher les reculs qui sont à l'œuvre, avec l'extrême droite,
5: Pour le moment, on n'a pas de site internet, on a une adresse.
1: Donc c'est atelierculture37@gmail.com et retrouvez la restitution de cette conférence, podcast RFL101.fr.
4: Donc Pierre Texier,
3: Richard Violente.
1: Merci, à très bientôt sur les ondes RFL101. Merci, au revoir.

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1: Bon, je t'écoute d'RFS 101, je suis en compagnie de Joël Constanza. Bonjour Joël.
2: Bonjour.
1: Responsable de communication Que Choisir Ensemble 37.
2: Tout à fait.
1: Aujourd'hui, on va parler de vêtements, mais surtout pollution de l'industrie textile.
2: Oui, oui, oui, tout à fait, hein, parce qu'on ne le sait pas toujours, mais l'industrie textile, c'est l'une des plus polluantes qui soit, hein, puisque je rappelle quand même qu'elle émet environ 10% des émissions mondiales de gaz à effet de serre, et que c'est aussi la troisième consommatrice d'eau au niveau mondial, et puis aussi c'est l'une des premières responsables de la pollution des sols, en fait, du fait de l'usage de produits chimiques. Hein. D'ailleurs, je vais juste vous donner un ordre d'idée. Hein. Pour produire 1 kg de vêtements, en fait, il faut entre 1,5 et 6,9 kg de produits chimiques. Alors, inutile de vous dire que ça, après, ça pollue.
1: Et puis, c'est de pire en pire.
2: Oui, oui, oui, parce que les effets environnementaux de la production de produits textiles, hein, voilà, sont de plus en plus importants, en fait, hein, parce que il y a aussi les pays qui ont des normes environnementales permissives, et puis il y a surtout un lien avec une explosion mondiale de la consommation. Je vais encore vous donner des chiffres. Hein. Par exemple, l'année dernière, il y a environ 3,6 milliards hein, de vêtements qui ont été vendus en France. Donc ça fait 10 millions presque par jour hein, et plus de 48 vêtements par habitant. Et que, en fait, dans le même temps, bah, il y a 35 vêtements qui sont jetés en France chaque seconde. Et puis, cette hausse aussi de la consommation textile, eh bien, elle est marquée de plus en plus ces dernières années, avec tout l'ultra fast fashion, hein, je suis déjà venue en parler ici, hein, qui incite les consommateurs à des achats impulsifs de vêtements, mais qui sont des vêtements peu chers, mais aussi, malheureusement, de mauvaise qualité. Hein.
1: C'est le thème principal de votre campagne pour ce printemps.
2: Oui, alors le printemps, on arrive à la fin du printemps, hein, parce qu'on va bientôt rentrer dans l'été. Mais c'est en effet le thème que nous avions choisi pour la pollution textile. Alors, en lien aussi avec d'autres associations du secteur, hein, puisque nous avons organisé des visites d'associations comme Active, hein, qui collectent des vêtements, je le rappelle, où on a été aussi visiter la ressourcerie de la Charpentière, hein, qui collecte, elle aussi, des produits, mais notamment d'autres produits textiles. Alors, chaque année, on choisit une thématique. L'année dernière, j'étais venue aussi, hein, vous m'aviez gentiment invitée. C'était sur l'eau potable et le consommateur. Eh bien, cette année, nous avons choisi un autre angle, mais tout aussi intéressant, qui est la pollution textile, parce que malheureusement, ben, c'est de plus en plus d'actualité, ça aussi.
1: Et puis aussi, c'est accompagné des stands, de la présence dans des lieux, dans des manifestations.
2: Oui, oui, tout à fait. Hein. Alors, alors, nous avons fait aussi un stand sur le marché Béranger au cours du mois de mai, à la fin du mois de mai. Alors, un stand un petit peu pour aller à la rencontre des consommateurs, hein, pour connaître leurs idées. Est-ce qu'ils avaient des idées pour enrayer ce fléau de la pollution textile? Et puis aussi pour les rencontrer, pour leur donner des conseils, des idées de réemploi. Voilà, ça a été très instructif, on a eu beaucoup de personnes, nous avons reçu un très bon accueil de la part des Tourangeaux en ville, puisque c'était sur le marché Béranger à Tours.
1: Et qu'est-ce que vous donnez comme conseil pour diminuer un petit peu ces achats compulsifs?
2: Le premier conseil, il me semble basique, en fait, c'est acheter moins. Parce qu'en fait, nos placards, hein, ils débordent de vêtements qu'on ne porte pas. Que rarement, voire plus du tout hein, pour certains. D'ailleurs, il y a des estimations hein, qui se disent qu'en moyenne, on utilise 70% de nos armoires et qu'il y en a 30% qui n'ont pas été utilisées depuis au moins un an. Hein. Donc c'est quand même extraordinaire en fait. Réfléchissez, je suis sûre que vous aussi, si vous réfléchissez, vous trouverez certainement des choses dans votre armoire auxquelles vous n'aviez pas pensé. Alors après, il faut bien choisir sa matière. Ça, c'est un deuxième conseil. Hein. Bien choisir sa matière. Alors, par exemple, coton ou polyester. Si je prends ces deux fibres hein, qui composent en fait les trois quarts de notre garde-robe. Hein. Alors, d'un point de vue du sort des ouvriers, malheureusement, aucune n'est plus vertueuse. Et puis, quant à l'environnement, bah, chacune a des impacts différents, puisque la culture du coton, on le sait, nécessite beaucoup d'eau et de pesticides. Et le polyester, bah, c'est issu de la pétrochimie, hein, puis ça génère donc des quantités de gaz à effet de serre et puis de microparticules qui finissent dans les océans lors des phases de fabrication et de lavage. Ça, on le sait aussi. Alors, si on doit choisir le coton, préféré du coton bio. Et puis, il y a des fibres qui sont un peu moins polluantes, comme le lin, le chanvre qui pollue moins. Et puis, on dit aussi, l'empreinte d'un vêtement, elle peut être largement diminuée s'il est porté sur une longue, longue durée. Si vous prenez un vêtement, vous l'achetez au bout d'un an, vous le jetez, il est évident que l'empreinte du vêtement sera plus importante. Bon, je ne vais pas revenir sur l'ultra fast fashion ou sur la fast fashion qu'on peut trouver dans des magasins physiques ici, mais c'est vrai que quand un vêtement est vendu à un tout petit prix, moi j'ai vu parfois des vêtements vendus à 1 euro, 1,50 euro, enfin bon, c'est peut-être très bien, mais pour les petits budgets, mais il faut quand même savoir que c'est aussi de la mauvaise qualité, ça c'est sûr, mais ça signifie aussi qu'il a été fabriqué à l'autre bout du monde, dans des conditions, on le répète, peu respectueuse de l'environnement et puis surtout peu respectueuse des droits des travailleurs. Ce sont des travailleurs à l'autre bout du monde qui payent en fait ce t-shirt, le prix de ce t-shirt. D'un autre côté, il faut être clair, c'est pas parce qu'un t-shirt va coûter plus cher, on n'est pas certain du contraire. C'est-à-dire que bon, le prix peut correspondre à un positionnement marketing, mais il se justifie peut-être aussi par une fabrication relocalisée, avec des pratiques plus coûteuse en faveur d'une meilleure qualité. Puis surtout, un paiement correct de la main-d'œuvre, ça c'est clair. Mais on peut pas en être sûr. Donc malheureusement, sur seuls les sites de quelques marques, en plus qu'on est obligé de croire sur parole, donnent des détails là-dessus. La plupart des marques sont complètement muettes, comme si nous, consommateurs, n'avions pas le droit d'avoir une information sur la qualité, par exemple des vêtements.
1: Donc parlons-nous de la conférence.
2: Tout à fait, merci d'en parler, car nous espérons aussi avoir un public nombreux pour cette conférence débat, qui sera le point final de notre campagne du printemps des consommateurs. Alors, comme on veut quand même qu'elle ait lieu avant l'été, on l'a fait le jeudi 18 juin à 18h. Alors, c'est au hall, à la salle 121. Alors, je tiens à préciser que cette conférence, elle est gratuite, elle est ouverte à tous, elle est animée par David Giazon, qui est de l'association L'Armoire sans fin, avec qui aussi on aime bien collaborer. Et puis, David Giazon nous expliquera comment sont fabriqués nos vêtements. Il nous parlera en détail des ressources nécessaires, de la pollution engendrée par la production textile, et puis aussi des modes de consommation alternatifs, parce que c'est important d'un côté que les pouvoirs publics régulent la surproduction, mais c'est aussi important que les consommateurs aient toutes les cartes en main pour pouvoir éventuellement changer leurs habitudes. Ça, ce serait bien.
1: Donc je rappelle le jeudi 18 juin à 18h à la salle 121 au hall de Tours. Donc, revenons aussi, qu'est-ce qu'on vous en pensez de seconde main ? C'est les vêtements, est-ce que ça...
2: Alors oui, alors la seconde main, c'est bien, c'est déjà bien, parce que d'abord, je rappelle, on ne met pas de vêtements à la poubelle, dans la poubelle des ordures ménagères, ça n'a rien à y faire. Et puis si on a des vêtements corrects, parce que je rappelle que donner à des associations, ce n'est pas se débarrasser dans des poubelles textiles, il faut avoir des vêtements corrects, en bon état, et ces associations, par exemple Active, je leur fais de la pub, mais c'est un magasin que j'aime bien, ils font un tri de vêtements, ils font cela ensuite dans des vrais magasins et avec des produits qui proviennent donc des dons volontaires, c'est-à-dire des dons qui ont été amenés par des particuliers et qui ont été ensuite triés. Alors, je dis toujours, ces associations, elles croulent sous les tonnes de vêtements. Alors, on le rappelle encore, on produit malheureusement trop de textiles. Et puis, c'est un petit peu dommage aussi parce que quand on met, vous savez, dans les poubelles textiles, on vous encourage, il y a en ce moment toute une campagne à la télé là-dessus. C'est très très bien, mais faute de moyens, faute de centre de tri, on sait que certains vêtements sont emmenés directement à l'étranger sans passer par la case de tri. Parce qu'il manque de centres de tri. Et tous ces vêtements finissent en Afrique. Ce sont des ballots de 100 kilos qui sont envoyés sur le marché au Ghana, par exemple, et qui finissent tous les jours dans des décharges à ciel ouvert. Alors attention, ce n'est pas ce qui se passe à Active. À Active, vos vêtements sont triés, ils sont valorisés, ils sont revendus. Moi, personnellement, j'adore aller chez Active.
1: Et puis aussi, il faut donner les vêtements. C'est-à-dire, si on a des vêtements qui sont en bon état.
2: Bien sûr, parce que ça peut arriver. Je comprends très bien qu'on ait envie, pour le moral, de s'acheter un petit vêtement. Hein, ça fait du bien. Et bien, si on a des vêtements, les fameux 30%, vous savez, qui dorment dans vos armoires et qui ne servent à rien, eh bien, pourquoi pas les donner à une association afin qu'ils soient revalorisés et puis remis, surtout, dans la boucle de la consommation. Donc, c'est très bien.
1: Donc, je rappelle, cette émission est consacrée textile, la pollution, l'écologie. Donc, il y a d'autres, il n'y a pas que l'air, ce problème, c'est un fléau. Donc il y a une conférence sur la pollution textile, une conférence gratuite ouverte à tous le 18 juin à 18h à la salle des Halles 121.
2: Oui, je précise aussi que c'est une conférence débat, c'est-à-dire qu'à la fin de la conférence, qui durera environ une heure, hein, les participants à cette conférence pourront poser des questions et amener aussi leur savoir.
1: Mais est-ce que la société civile, elle a pris conscience de ce problème de cette pollution qui...
2: Alors, il y a des lois qui sont sorties, elles ont le mérite d'exister. Hein. Maintenant, je pense qu'il va falloir être un peu plus strict sur l'application d'abord, et puis quand même réduire la production textile. Ça va devenir vraiment urgent. Parce que c'est pareil, enfin, vous avez vu notre affiche, hein. Notre affiche pour cet événement, c'est une main qui sort d'un tas de vêtements parce qu'on finit par être noyé sous les vêtements. 48 vêtements achetés, vêtements ou ustensiles, hein, on va dire, qui sont achetés, accessoires, qui sont achetés par, en moyenne par an en France. C'est énorme, et c'est énorme.
1: Donc qu'est-ce qu'on peut rajouter d'autre? Je rappelle la conférence.
2: Venez nombreux. Textile.
1: C'est le 18 juin à 18h, salle 121.
2: Voilà, venez nombreux. Moi, j'ai déjà vu cette conférence. Elle est super intéressante. On y apprend beaucoup de choses. Et puis, je crois que c'est ça très bien. On parle de plus en plus de débats citoyens. Et bien là, c'est le cas. C'est le moment d'en faire un.
1: Et puis, on ne dit plus « c'est que choisir », c'est « que choisir
2: non,
1: ensemble ».
2: Non, on dit « que choisir ensemble » 37 depuis maintenant un mois et demi.
1: Oui. Et il y a un site internet.
2: Il y a un site internet, il n'y a pas de problème, vous pouvez y trouver toutes les informations. Vous tapez 37.quechoisirensemble.fr et vous avez notre site local avec plein d'articles et puis l'annonce de cette conférence aussi.
1: Merci Joël Constanza, responsable de communication.
2: Eh ben, merci surtout de m'avoir invité.
1: Que choisir ensemble 37 et à très bientôt sur les ondes d'RFL 100. Merci, au revoir.
2: Merci, au revoir.

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1: Bon, c'était l'écoute d'RFL 101, je suis en compagnie de Ludovic Gagnère. Bonjour Ludovic.
2: Bonjour.
1: C'est la 18e édition, c'est un festival qui dure.
2: Bah oui, la 18e en effet.
1: Cette année, ça va se passer le 26 et le 27 juin. Cette édition, qu'est-ce qui la caractérise par rapport à d'autres éditions?
2: En fait, chaque année, on a une thématique déjà qui est différente. Hein. Mm-hmm. Cette année, c'est la thématique steampunk, d'où l'affiche, d'où les futurs décors qui seront installés sur le site le 26 et 27 juin. C'est dans la continuité de ce qu'on fait aussi, c'est d'avoir une programmation assez diversifiée au niveau du public. Tout le monde peut se reconnaître dans la programmation, peut y trouver son compte.
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2: Gizmo du groupe Trio, un album solo, personnel, parle des choses qui lui tiennent à cœur, comme l'environnement, l'engagement, ce qui était déjà le cas précédemment. Et puis il y a d'allier des têtes d'affiche avec des groupes locaux, des groupes qui sont en train de percer. Voilà, on est toujours un petit peu dans cet esprit-là. Avec de toute façon, ce qui nous caractérise, c'est aussi un tarif d'entrée à 25€ pour les deux jours. Donc c'est de pouvoir donner accès à la majeure partie des gens, quoi.
1: Donc c'est l'association Bouge ton Bled qui organise. Un petit mot sur cette association.
2: Ouais, bah écoute, l'association Bouge ton Bled, elle existe depuis 2007, qui a été la première édition du festival. Donc, on l'a monté avec un groupe d'ados à l'époque, qui avait entre 16 et 18 ans. Donc, si on fait le compte aujourd'hui, si on déduit le Covid, ils ont 20 ans de plus. Voilà.
1: D'accord. Donc, il y a aussi de maintenir un festival dans le milieu rural, proposé à l'entourage des habitants, pas que, il y a des gens qui viennent aussi de l'extérieur de département et de la région.
2: Oui, complètement, c'est bien sûr de proposer un festival et une manifestation, un événement de qualité sur le territoire, en milieu rural. Et aussi, évidemment, ça fait venir des gens, ça permet à beaucoup de gens des alentours, des villes alentours, des régions alentours, de découvrir aussi la campagne du nord de la Touraine.
1: On va commencer avec le 26.
2: Oui, alors le vendredi 26, on ouvre le festival avec le groupe Toucan, donc de l'électropop, un groupe tourangeau, hein, comme on le disait. Il y a les Fatal Picard, qui sont déjà connus largement nationalement. Cali, alors la particularité aussi avec Cali au Festival des Campagnards, ce sera le concert chansigné. Donc son concert sera traduit en langage des signes. Donc il y aura plusieurs artistes sur scène à ce moment-là. Ce qui était le cas du groupe Volo l'an dernier, qui était aussi traduit en chansigné. Donc c'est quelque chose qui continue et on est plutôt content de pouvoir le remettre en place cette année. Ouais. Et donc on terminera aussi avec le groupe Radio Byzance. Radio Byzance, c'est aussi un groupe de Tours. D'ailleurs, ils ont fait un morceau qui s'appelle T-O-U-R-S, donc Tours. Donc là, on est dans l'électro, avec de l'instru aussi, de la musique traditionnelle. Et de mémoire de la formation, il y a aussi de l'être saxo, sitar électrique.
1: Est-ce que nous avons assisté à pas mal d'éditions et puis on a constaté que ça commence crescendo à partir de 19h et il y a un style qui, avec un ou deux musiciens, on peut dire c'est un style qui est connu, traditionnel, mais après ça monte en crescendo vers minuit sur un truc qui est très festif, très...
2: Oui, tout à fait.
1: Est-ce que vous gardez toujours cette programmation comme ça, de monter crescendo avec...
2: Ouais, c'est l'idée. Et puis, on a aussi la particularité d'avoir un vendredi, on va dire, un petit peu plus cool plus que le samedi. C'est ce que nous disent les gens, et ça se vérifie. Alors après, cool, on va dire que ouais, c'est deux ambiances. Il y a deux ambiances, mais qu'il y a deux bonnes ambiances en fait. Et en fait, le vendredi, il y a aussi la particularité qu'il y a un groupe qui fait l'interscène. Donc là, cette année, c'est Cyclo Blaster, qui est en fait un DJ qui est sur un vélo. Et derrière le vélo, en fait, il y a une grosse radio géante. Donc, il sera sur le site en interscène, où il mixera un mélange de reggae, dub, hip-hop, sur le vendredi.
1: Donc, on va faire une pause musicale. Quel titre ?
2: Écoute, j'ai envie de te proposer Kali, un morceau que moi, j'avais très peu écouté, qui s'appelle « Le Grand Jour ».

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0: de retour avec Ludovic Gagnère, qui parmi les organisateurs de ce festival Campagnard qui va se dérouler le 26 et le 27 juin, Campagnard à Saint-Paternaracan. Si on veut se restaurer, il suffit de tracer 50 mètres des deux côtés.
1: Oui, tout à fait. Là, c'est structuré de telle manière à ce que les gens en fait aient pensé pour que les gens n'attendent pas trop longtemps. Ce qui est toujours une problématique sur les grands festivals. Là, c'est que quand on passe à la banque, ça puisse aller relativement vite et que dans la restauration, etc., sur le site, que ce soit assez fluide, en fait, puisse ne pas passer son temps à attendre.
0: Il y a de l'animation et aussi il y a deux scènes.
1: Oui, c'est deux scènes, c'est même trois scènes parce qu'il y a une scène électro aussi, hein, avec Funky des Rêves, c'est un nouveau collectif, et Fear on the Beat, qui sera là le vendredi et le samedi. Donc il y a deux scènes le vendredi et trois scènes le samedi.
0: Donc on va détailler un petit peu la programmation du samedi, du 27 juin.
1: Oui, volontiers, avec plaisir. Bah, l'ouverture du samedi à 18h, donc avec l'ouverture des portes. Lemon Foria, donc un groupe de ska rock de Poitiers, donc qui reste pas très loin du territoire. On accueillera aussi Berry Wham. Donc là, on est sur un groupe de beatbox. Hein, beatbox, c'est une référence, que champion du monde, et pour ceux qui n'ont jamais vu en live du beatbox, c'est quelque chose qui est très impressionnant parce que avec l'organe vocal, ils arrivent à faire des choses assez incroyables. Et pour l'avoir vécu avec MB14 qui était passé sur les campagnards il y a quelques années, c'est vraiment impressionnant. On accueillera aussi Giz, donc Gizmo du groupe Trio. Il me semble qu'il est accompagné de Manu aussi du groupe Trio, qui est sur un album beaucoup plus un album solo, personnel. On aura aussi une des têtes d'affiche du festival, Dubbing, hein, un groupe de reggae français qui est connu à l'international. La Phase, qui est de retour, donc un groupe d'Angers. On est là, on est sur de l'électro-punk. Donc c'est un groupe, je pense, qui fera plaisir à beaucoup de gens qui les connaissent depuis un certain nombre d'années. Spellim, là on est sur un artiste en fait qui est sur du style dream pop. La particularité de cet artiste, c'est qu'il est multi-instrumentiste, mais il est aussi touche un peu à tout, ce qui fait que c'est aussi un spectacle visuel, c'est aussi un show visuel qui est assez surprenant. Et on terminera donc la soirée donc avec le groupe Bitterent, anciennement C2C pour ceux qui connaissent.
0: Oui, c'est une programmation, vous gardez toujours cette espèce de montée en crescendo avec les formations, avec les styles, donc vous passez d'un style à un autre. Comment la programmation est concoctée pour le travail? On sait que la date du 26 et 27 juin, mais il y a toujours une préparation avant.
1: Oui.
0: Comment ça se passe?
1: La programmation, en fait, elle est proposée. Alors déjà, on est de plus en plus contacté au bout de la 18e édition. Et puis, en fait, il y a le CA, donc les membres du CA qui sont de mémoire 18 ou 19, qui reçoivent des infos, des propositions. Il y a le réseau qui joue. Le fait que des membres de l'association aillent sur des festivals, notamment si je pense à Cali. Alors étonnamment, on pourrait croire que c'est les plus anciens qui l'ont proposé. Bah non, c'est les plus jeunes qui l'ont vu en festival et qui ont dit il a une énergie sur scène, c'est impressionnant. Voilà un peu comment ça se passe. Et puis après, il y a une personne qui est dédiée, Geoffrey, donc à la programmation, de proposer des pré-programmations avec une, deux, trois pré-programmations. Et après, il y a une discussion au sein du CA pour essayer de construire quelque chose de cohérent, on va dire artistiquement, comme tu le disais, qui puisse monter crescendo avec des styles différents. Il y a toujours une adaptation qui est faite, heureusement, sur la taille du festival et le prix d'entrée, qui est noué de 25€, donc il y a un petit prix d'entrée. Donc forcément, il y a possibilité.
0: Donc vous tenez aussi que ça soit accessible. C'est même très, très agréable par rapport à l'endroit, par rapport à la position des scènes, par rapport aussi à la restauration et aussi d'autres animations et d'autres activités. Donc c'est un festival Campagnard, 18e édition, qui va se passer le 26 et le 27 juin. Saint-Paternaracan, donc on va faire une pause musicale. Voilà, une formation que tu vas nous proposer le samedi.
1: J'avais bien envie de vous proposer La Phase, qui est le groupe d'Angers, qui est du punk rock.
0: Écoutons.

0: Eh bien, écoute, moi j'ai envie de te proposer, j'en parlais tout à l'heure, du jeune artiste Spelim avec Special Way, un titre que j'aime bien et franchement, qui sera une belle découverte du festival le samedi.
1: Écoute.

0: De retour à Delivic, nous présente la 18e édition Compagnard qui va se passer à Saint-Pater-en-Racon le 26 et le 27 juin. Il y a aussi les bénévoles, il y a aussi cette accessibilité, il y a aussi un festival éco-responsable. Est-ce que tu peux nous résumer un petit peu par rapport à cette thématique?
1: Oui, bah écoute, sur la partie éco-responsable, en effet, on est labellisé au niveau de la région depuis 2017. Donc ensuite, ce qui a été mis en place, alors c'est après un peu la base, c'est dans tous les festivals, c'est le tri, c'est du conseil, c'est d'avoir une brigade verte, d'avoir des panneaux d'information sur le camping, sur les parkings. Et après, ce qu'on met en place depuis quelques années, avec les autres festivals du département, c'est de pas forcément refaire des gobelets chaque année. De mutualiser les gobelets, parce que tout le monde en a. Du coup, on les mutualise avec les festivals du département. On demande aux gens de venir avec leurs propres gobelets aussi. Comme ça, bon, bah, ça évite de refaire du plastique pour refaire du plastique. Et puis aussi, on demande aux bénévoles de revenir aussi avec leurs t-shirts de l'année précédente. C'est-à-dire que du coup, on fait moins de t-shirts aussi, on en refait un petit peu. Alors, c'est pas être radin. C'est juste pour, en effet, on complète, bien sûr, parce qu'on sait très bien qu'il y a des bénévoles qui étaient peut-être pas là l'an dernier et qui n'ont pas le t-shirt. Voilà. Donc, on en refait, mais beaucoup moins. Donc, on se limite sur certaines productions comme ça qui permet, en fait, petit à petit, d'être plus en cohérence avec la partie éco-festival.
0: Et puis aussi le PMR.
1: Ah oui, alors ça, c'est la partie accessibilité pour les personnes à mobilité réduite. Donc bah, ça, c'est, on a toujours, en effet, ça c'est quelque chose qu'on a mis en place avec l'association Questandi, qui revient cette année aussi, qui forme des bénévoles aussi sur place. Donc on a une plateforme qui permet, en fait, alors, des parkings à proximité de l'entrée, des parcours, des personnes qui accompagnent aussi. Donc la personne accompagnatrice a la place offerte. Et sur la plateforme, ça permet aux personnes de pouvoir apprécier les concerts. Et donc, voilà, sur le site qui est accessible pour tout le monde. Et puis, il y a aussi ce qui met en place, il y a la plateforme, mais il y a aussi pour aller chercher ses billets. Enfin, tout est mis en place justement
0: pour faciliter.
1: Voilà, que ce soit très plutôt inclusif, quoi.
0: Et puis, il y a aussi quelque chose de très important, c'est qu'il y a un compte que les festivaliers peuvent dormir, de passer du vendredi au samedi.
1: Il y a le camping qui est gratuit, qui est juste à côté du festival. Il y a juste une petite route à traverser et on met en place un chapiteau pour l'after, pour que les gens puissent continuer la soirée tranquillement, de manière bienveillante aussi.
0: En tout cas, c'est un festival que nous, on soutient et on participe régulièrement, bien accueilli en fait par rapport aux bénévoles et aussi par rapport à cette offre, par rapport aux artistes, par rapport à des découvertis également. Donc voilà, Compagnard, 18e édition qui va se passer le 26 et le 27 juin à Saint-Pater-en-Racon. Qu'est-ce qu'on peut rajouter avant d'avoir une autre proposition d'une formation, soit du vendredi, soit du samedi pour...
1: Moi, si je peux rajouter, on a le marché des Compagnards aussi le samedi, donc à peu près de 9h jusqu'à 17h. Donc c'est le samedi, c'est pareil, c'est juste à côté du festival, c'est ouvert à tout public, c'est gratuit. Évidemment, les festivaliers peuvent aller se restaurer, se poser là-bas.
0: Il y a combien de bénévoles donc ?
1: En termes de bénévoles, c'est une vingtaine de membres actifs dans le CA et puis une cinquantaine de bénévoles à l'année. Et sur le site du festival, au moment du festival, donc ça commence 10 jours avant la mise en place, c'est 350 pour le week-end en fait.
0: D'accord, mais aussi, je rappelle aussi que Bouge ton blade et l'association, ils organisent tout au long de l'année des rencontres, des concerts.
1: Ouais,
0: des
1: on spectacles. Participe en fait à d'autres événements avec d'autres associations sur le territoire, en effet. Peut-être un groupe Tourangeau, non ?
0: Oui.
1: Radio Byzance ?
0: On y va. Et puis merci de prendre le temps de nous expliquer ce festival à Saint-Pater-en-Racon. Merci Ludovic.
1: Merci Adèle.

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Bonjour à toutes, bonjour à tous, bienvenue sur RFL 101, dans notre émission Jazz Feeling, consacrée cette semaine à Cuba, vive à Cuba. Alors évidemment, ça aurait été une gageure de consacrer une petite heure à la musique cubaine, hein. C'est tellement vaste, tellement large, tellement profond, en tout cas du point de vue de son histoire, que je me suis consacré finalement au pianiste cubain. Et c'est très intéressant parce que le piano à Cuba, c'est pas forcément une évidence. On va rappeler d'ailleurs comment il a été introduit et ce qu'il est devenu. Et l'autre raison, c'est qu'on a vraiment des pianistes absolument virtuoses, absolument hallucinants, qu'on a évidemment programmés sur Jazz Feeling, hein, à plusieurs reprises, mais là on va vraiment se concentrer sur ces musiciens. Alors l'histoire du piano à Cuba, en fait, c'est, on va dire, relativement simple. Il y a quand même trois éléments importants. Premier élément, il a été introduit par les colons français, donc qui habitaient à Haïti, et en pleine révolution, donc ils quittent Haïti, ils arrivent à Cuba, ils importent avec eux le piano. On est à la fin du XVIIIe siècle, hein, Toussaint Louverture, etc. Et tout au long du siècle suivant, ils vont développer un certain nombre d'écoles. Alors, c'est évidemment, ce sont des écoles classiques, hein, et petit à petit, mine de rien, le piano va être accompagné par une section rythmique, dans notamment deux musiques qui vont devenir des musiques traditionnelles, la charanga, qui est composée d'instruments à cordes et bois, et le son cubain qui va être vraiment la musique de référence. Deuxième point important, dans les années 60, il y a quelques professeurs venant du RSS et de Tchécoslovaquie, donc, qui vont émigrer à Cuba et qui vont apporter avec eux toute la rigueur, la technicité, la virtuosité de l'école musicale soviétique au sein de l'école nationale d'art. On est après la révolution cubaine de 59, donc, et on a cette institution, dont pas mal de musiciens cubains, que pas mal de musiciens cubains vont fréquenter. Et le troisième pôle important, c'est en fait l'influence des compositeurs cubains, on va dire de la fin du 19e, et de la musique traditionnelle, donc, qui s'est mise en place à Cuba tout au long de son histoire coloniale, on va dire. Alors, la particularité des pianistes cubains, c'est que pas mal d'entre eux ont commencé par des études de percussion. C'est peut-être ce qui leur donne le côté justement percussif de leur jeu. Et c'est le cas notamment on va dire, sans remonter trop loin, hein, on va dire, du père de ces pianistes cubains, entre guillemets, Chucho Valdés, donc, qui est né en 41. Son père était, c'était un grand musicien aussi, Bebo Valdés, donc, métis afro-espagnol, petit-fils d'esclave. C'est lui qui va introduire les tambours africains dans la musique cubaine, et ce qui a sans doute facilité pas mal de choses, il était l'ami de Dizzy Gillespie. Chucho Valdés va créer en 1978 le Habana Jazz Festival, qui va permettre de faire émerger un très très grand nombre de pianistes. La dernière édition, donc celle de 2025, était notamment consacrée à la France. Donc ça a été un succès phénoménal, puisque les relations entre Cuba et la France sont extrêmement proches, malgré toutes les vicissitudes géopolitiques. Ça reste vraiment des relations très personnelles, très amicales. Le français est toujours une langue parlée par énormément de Cubains. Et la France, c'est la Révolution française, c'est les droits de l'homme, etc., etc. Du moins, c'était. Le Chucho Valdés en question, donc, il commence à jouer du piano, il a 3 ans, il joue à l'oreille, il prend des cours à 5 ans, il fréquente le conservatoire à 14, et il va commencer dans le cabaret de son père, où il va accompagner des jazzmen et jazzwomen comme Sarah Vaughan, Nat King Cole, Woody Herman, des groupes brésiliens aussi. Et après la Révolution, il va rester à Cuba, d'autres musiciens vont partir. Et en 72, il est sélectionné parmi les 5 meilleurs pianistes de jazz au monde. Et le jury est composé, s'il vous plaît, de Duke Ellington, Dave Brubeck, Miles Davis et Count Basie. Et l'année suivante, en 73, il fonde Irakere. Le morceau que je vous propose d'écouter, c'est un morceau qu'il a réalisé juste après la création de son big band Irakere. Donc, il s'intitule Yansa. Yansa, c'est la forêt dense en Yoruba. Yoruba, on en a déjà parlé avec
avec à propos de Sonny Rollins, entre autres. Et c'est vraiment cette culture africaine qui vient du grand Nigeria de l'époque de la traite et qu'on retrouve dans énormément, énormément de, non seulement de musique et de composition d'Amérique centrale et des Antilles, mais notamment de Cuba. Je vous propose d'écouter donc ce morceau. Il est extrait d'un disque paru en 2010 de Chucho Valdés et des Afro-Cuban Messengers. Le disque s'appelle Chucho's Steps. Alors Chucho's Steps, c'est un peu une référence à la fois à Blackie pour les Messengers et puis à Coltrane pour le Steps. On écoute ce morceau Yonza donc de Chucho Valdés.

Voilà, Yansa de Chucho Valdés, le contrebassiste qu'on entend vraiment beaucoup au départ, et puis par la suite, c'était Lázaro Rivero à l'Arcón. Beaucoup de percussions, les percussions de Abreu Robles notamment, de Dreiser Turuti Bombalé, ce sont les tambours bata qu'on retrouve très souvent dans les formations cubaines. Voilà, extrait de Chucho Steps, c'est un disque qui est toujours disponible, hein, qui est une petite merveille, comme tous les disques de Chucho Valdés. On peut juste faire une petite remarque par rapport à ce morceau, à la musique de Chucho Valdés, c'est que c'est vraiment une musique qui intègre énormément de styles musicaux, de genres musicaux, et notamment avec la richesse des instruments. On va retrouver ça effectivement tout au long de cette émission consacrée aux pianistes cubains. Deuxième musicien, là aussi on est un peu fan depuis pas mal de temps, hein, sur Jazz Feeling, donc il s'agit de Gonzalo Rubalcaba. C'est un musicien qui est né en 63 à La Havane, comme beaucoup de musiciens. Il est né dans une famille de musiciens, et en fait quand on fait le tour des musiciens cubains, pianistes mais pas seulement, la plupart sont nés dans des familles de musiciens. À la fois parce que la musique à Cuba c'est l'élément central de la culture, on va dire. Et d'autre part, parce que après la révolution de 59, l'ensemble des formations musicales ont été quasiment gratuites. C'est-à-dire que c'était à la disposition, les écoles étaient à la disposition, comme les conservatoires, de l'ensemble de la population cubaine. Et il y a énormément de Cubains qui sont musiciens, amateurs ou professionnels, mais qui ont appris la musique, soit en autodidacte évidemment, comme beaucoup de musiciens, notamment dans le jazz, mais aussi à travers tout ce réseau d'écoles qui a été mis en place après 1959. Donc Gonzalo Rubalcaba en fait partie, il fréquente le conservatoire, il joue dans les orchestres assez jeune, à partir de l'âge de 14 ans. Il commence par être batteur d'ailleurs, et puis, ce qui est intéressant après pour analyser son jeu, ensuite il se met au piano, il compose, et il va être remarqué en 86 au festival de La Havane, donc organisé par Chucho Valdés. Il va être remarqué par Dizzy Gillespie, et il va participer à plusieurs enregistrements, notamment pour le label allemand Messidor, et ensuite, dans les années 90-2000, pour Blue Note, où il va enregistrer une dizaine d'albums. C'est un musicien qui va faire beaucoup de tournées en France, Festival de Marcillac, Jazz sous les pommiers à Coutances, le très très beau Festival Val de Jazz qui a été organisé au cours des années 2000 dans toute la partie qui relie, on va dire, Orléans à Nevers, sur la Loire. Il a joué avec Chick Corea, avec Dave Holland, Charlie Haden, Aldi Meola, Galliano, Pat Martino, etc., etc. Dernier disque qu'on avait présenté sur Jazz Feeling, il était en duo avec Pierrick Pedron. C'était un très très beau disque. Je vous propose d'écouter de Gonzalo Rubalcaba, donc avec son trio, une composition bebop, très bebop de Miles Davis, qui s'appelle Donnelly, qu'il avait réalisé à partir de plusieurs choruses de Parker. Pendant longtemps d'ailleurs, on a étiqueté sur les pochettes de disques à côté de Donnelly, composition de Charlie Parker. En fait, on s'est aperçu que c'était Miles Davis qui l'avait composé, même si, effectivement, les choruses de Parker sont bien présents. C'est un morceau qui date de 47. titre peut-être énigmatique. Une hypothèse explique que ce seraient les deux prénoms des compagnes de Charlie Mingus, donc Donna d'un côté et Lee de l'autre. Voilà, ça reste une hypothèse. Les musiciens qui accompagnent Rubalcaba, Ron Carter à la basse, s'il vous plaît, et Julio Barreto à la batterie. Le disque date de 93. On écoute Donnelly par Gonzalo Rubalcaba.

Voilà, Donali de Rubalcaba, donc sur le disque Dizz, en hommage à Dizzy Gillespie, bien sûr, un disque Blue Note paru en 93. On poursuit notre petit voyage en compagnie des pianistes cubains, avec un troisième pianiste qu'on a aussi eu l'occasion de rencontrer et d'écouter en France, hein. Il s'agit de Roberto Fonseca, et qui était venu notamment à Jazz en Touraine. Donc c'est naissance à La Havane, hein, comme pas mal d'autres, hein, en 75. Son père est batteur, sa mère est chanteuse, voilà, ça c'est les familles cubaines. Il commence le piano à 8 ans, vous voyez qu'ils sont quand même tous relativement précoces. Premier concert, il a 15 ans au festival de Chucho Valdés. Il étudie à l'Institut supérieur d'art, encore une fois, c'est le grand institut musical de La Havane, donc à Cuba. Il sort son premier album en 98, qui est catalogué immédiatement meilleur album de jazz cubain. Et puis il va réaliser pas mal d'albums en solo. C'est un excellent pianiste. Solo en fait. Ces albums sont absolument de toute beauté, quel que soit celui que vous allez écouter ou que vous écouterez peut-être. C'est un musicien qui combine, comme beaucoup de pianistes cubains, beaucoup de musiciens cubains, énormément de styles de musique. Alors, c'est un musicien de jazz, mais c'est un musicien aussi de musique latino. On a les percus, on a le rôle de la basse qui est important, l'influence du hip-hop ou l'utilisation du hip-hop, les rythmes afro-cubains, voilà. Il est capable de mixer l'ensemble de ces musiques, soit sur un certain nombre de compositions, voire de disques, soit séparément, mais il est, voilà, c'est un peu un couteau suisse du piano cubain, Roberto Fonseca. Quand même, on peut rappeler qu'à partir de 2001, c'est le pianiste du Buena Vista Social, avec des musiciens comme Rubén González, Ibrahim Ferrer, Cachaito López, etc. C'est une formation qui a été propulsée par le guitariste américain Ry Cooder et qui a été en vogue pendant pas mal d'années en France. 400 concerts dans le monde quand même pour cette formation. Il est très attaché, Fonseca, à la relation Cuba-Afrique, comme pas mal de musiciens aussi. Et il a réalisé pas mal d'albums. Je pense notamment à un album qui s'appelle Tsamasu en 2007, puis Akokan en 2009. Akokan, c'est le cœur, toujours en langue yoruba. Donc il arrive à mixer, à mélanger à la fois la tradition et la révolution. Il est très attaché à Cuba, au Cuba révolutionnaire. Et là, je vous propose de l'écouter justement concernant cette relation Afrique-Cuba avec une chanteuse et musicienne malienne, Fatoumata Diawara. C'était à Marcillac en 2015, donc, ils ont réalisé un album en live qui s'appelle tout simplement At Home. Et c'est vrai que Fonseca est vraiment chez lui à Marcillac, comme l'a été Marsalis par exemple. Je vous propose d'écouter ce morceau qui s'appelle Yemaya.

0: Et voilà, Roberto Fonseca, Fatuma Tiadiarwa, c'était à Marcillac en 2015. Notre quatrième pianiste de la semaine s'appelle Omar Sosa. Il est né en 65, donc un peu plus âgé que la génération de Rubalcaba, en fait, un peu plus âgé que Fonseca. Il est né à Camagüey, qui est une petite ville cubaine. Il commence par les percus. Encore une fois, c'est un peu une marque de fabrique. Il passe au piano assez rapidement. Il étudie à l'Institut supérieur d'art, comme Fonseca. Et comment dire, il est éduqué dans une famille qui est très, très attachée aux traditions justement africaines, et notamment les traditions Yoruba. Donc il a vraiment cette culture depuis son enfance, qui va énormément l'inspirer. Mais c'est un musicien aussi, c'est un musicien de jazz, c'est un musicien qui intègre le hip-hop, c'est un musicien qui intègre la musique arabe et certains instruments arabes et africains d'Afrique centrale, notamment la kora par exemple et les tambours mandingues. Il a notamment enregistré un disque avec le Sénégalais Sékou Keïta. Voilà, il y a vraiment une fusion chez lui entre le monde cubain, le monde arabe, le monde africain. Et c'est presque étonnant d'ailleurs d'entendre ça chez un musicien cubain. J'ai relevé dans une interview qu'il accordait à Libération, on est le 11 novembre 2018, voilà ce qu'il dit: j'ai besoin de silence entre les notes, d'espace de respiration, c'est désormais un élément fondamental de ma musique. Et donc on retrouve beaucoup de titres de ces morceaux qu'il va piocher au niveau des croyances des dieux et déesses cubaines, pardon, Yoruba, comme Oshun par exemple, qui est la déesse des eaux douces, ou Yemaya. On a entendu le morceau précédent de Roberto Fonseca. Yemaya, c'est la déesse de la mer, en fait, des eaux salées, et qui reviennent très souvent dans sa musique. Dans la même interview, il dit, et je pense que ça montre un petit peu sa trajectoire: respecter les ancêtres pour bâtir le futur. C'est un musicien qui a quitté Cuba, il vit à Minorque. Il vivait à Minorque, il n'y est peut-être plus aujourd'hui, mais là aussi, il reste fondamentalement cubain. Je vous propose d'écouter un de ses deux premiers albums, qui s'appelle Free Roots. On est en 97, et le morceau s'appelle Travieso.
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Omar Sosa, donc le pianiste de Camagüey. Cinquième invité sur Jazz Feeling, donc Rolando Luna. Lui, il est venu plus tard au piano à l'âge de 15 ans, si on peut dire. C'était au départ un musicien de salsa, mais en même temps, il a une formation relativement classique. Et il est aussi attaché à la musique traditionnelle, puisqu'il va faire partie du Buena Vista Social. C'est un grand pianiste de jazz, un grand improvisateur. En 2007, au festival Piano Solo de Jazz à Montreux, il remporte 2 prix. Il a aujourd'hui plus de 250 albums à son actif. Un des derniers sortis dont on avait parlé sur Jazz Feeling, on l'avait chroniqué comme nouveauté, c'est Rolando Faces, c'est un excellent album, tourné dans le monde entier, notamment à Marcillac, hein, c'est presque un passage maintenant incontournable, où il avait fait un carton, salle bondée, rappel, enfin bon, c'était un concert. C'est Alex Dutille, je crois, sur France Musique, qui avait dit que c'était un concert qui resterait dans les mémoires. Voilà ce que dit de lui Chucho Valdés. Rolando est un exemple de créativité et d'imagination avec une grande élégance et fraîcheur dans son jeu. Ou encore Ibrahim Malouf, le trompettiste, qui nous dit que Rolando est un musicien impressionnant tant par sa virtuosité que par sa capacité à envisager toutes les musiques. Il fait partie de ces artistes à surveiller de près et qui nous réserve de belles surprises à l'avenir. On va le vérifier tout de suite avec un morceau qui s'appelle Lloro Popeando. C'est extrait d'un album paru en 2010, Alucinaciones. Il est accompagné de Yandy Martinez à la basse, Oliver Valdés à la batterie et Yaroldi Abreu aux percussions. Rolando Luna.

Orlando Luna, donc c'était un extrait d'un album intitulé Hallucinaciones. On termine avec un des plus jeunes, on va dire, des plus récents pianistes qu'il nous a été donné d'écouter et de programmer même, d'ailleurs. Il s'agit d'Alfredo Rodriguez, qui est un pianiste de La Havane, qui est né en 85, donc jeune génération. C'est un pianiste classique au départ, notamment par sa fréquentation du conservatoire. Études aussi à l'Institut des arts de La Havane. Donc. Et lui, alors, il va être repéré par Quincy Jones, notamment lorsqu'il se produit à Montreux en 2006. Plusieurs albums à son actif, un Sounds of Space et un Tocoroco sublime. C'est un musicien complet, on va dire comme tous les pianistes cubains. Il est extrêmement festif, il se plaît dans tout ce qui est de comment dire, dans tout ce qui est dansant, en fait, qui fusionne à la fois la tradition jazz et la musique populaire. C'est vraiment un musicien, une sorte de trait d'union, un passeur, comme on dit, hein, qui peut permettre à un certain nombre de fans de musique latino-américaine ou afro-cubaine de s'orienter petit à petit vers le jazz. Le morceau que j'ai choisi, bon, c'est un classique, hein, Mission Impossible. On l'avait évoqué avec Lalo Schifrin, hein, lors de l'émission qu'on avait consacrée au compositeur argentin. Ce morceau Mission Impossible donc est sur l'album Takeover, qui est le dernier album sorti d'Alfredo Rodriguez, qui date il a dû sortir début 2026. Et sur cet album, il reprend tout un tas de comment dire, de compositions qu'il avait jouées sur le net, en fait, qu'il avait diffusées comme ça, je crois que c'était sur Instagram ou quelque chose dans le genre. Et c'est un certain nombre de tubes, en fait. La Panthère Rose, Hotel California, Thriller de Jackson, etc. Et finalement, il en a fait un disque, donc avec des arrangements particulièrement inventifs. Ses musiciens principaux sur ce disque sont Yael Hernandez à la basse, Miquel Oliveira à la batterie, et puis il invite quelques autres musiciens, percussionnistes, un rappeur cubain aussi, rappeur cubain, pardon, Aldeano. Voilà, moi je vous propose d'écouter sa version de Mission Impossible, on va dire version afro-cubaine. Du générique de la série télévisée. Alfredo Rodriguez.

Voilà, vous avez pu apprécier les deux mains d'Alfredo Rodriguez, comment dire, l'autonomie, l'indépendance de chacune des deux mains est vraiment une caractéristique essentielle des pianistes cubains, qui est parfois la main gauche, mais ça peut être la main droite, sert de, comment dire, d'éléments percussifs un petit peu. Et donc c'est une aisance absolument incroyable qu'ils ont avec leurs mains. Je vous rappelle les pianistes donc qu'on a pu écouter lors de cette émission. Alors bien sûr, hein, c'est une sélection, c'est un choix bien particulier, hein, personnel, on va dire. Vous en avez d'autres, bien sûr. Le souci, c'est peut-être de tomber sur des enregistrements, ce qui n'est pas forcément évident. C'est d'autant plus difficile que enregistrer des disques à Cuba, c'est compliqué, surtout maintenant, en ce moment. Les enregistrer ailleurs, c'est pas toujours simple, puisque je vous rappelle qu'il y a toujours ce blocus qui date des années 60 à Cuba et qui est encore plus renforcé aujourd'hui avec la présidence Trump. Donc voilà, c'est pas toujours évident d'accéder à ces enregistrements, voire même d'accéder à la musique cubaine et notamment à certains pianistes cubains sur Internet. Donc je vous rappelle les musiciens qu'on a pu écouter. Tout d'abord, Chucho Valdés, ensuite Gonzalo Rubalcaba, Roberto Fonseca, qui était accompagné de Fatuma Diawara, la musicienne malienne, Omar Sosa, Rolando Luna et Alfredo Rodriguez. Voilà pour ces musiciens très prolifiques, très, je le disais au début, vraiment virtuoses. Hein, enfin, voilà, le piano cubain, c'est quand même un piano, on va dire, entre guillemets, à part. Voilà, j'espère que ça vous aura donné envie d'aller un petit peu plus loin dans la découverte non seulement de la musique cubaine, mais des pianistes cubains. Et ben je vous dis à la semaine prochaine pour une prochaine émission probablement consacrée aux nouveautés. Au revoir à toutes et à tous.

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1: Bon, je t'écoute d'RFL 101, je suis en compagnie de Joël Constanza. Bonjour Joël.
2: Bonjour.
1: Responsable de communication Que Choisir Ensemble 37.
2: Tout à fait.
1: Aujourd'hui, on va parler de vêtements, mais surtout pollution de l'industrie textile.
2: Oui, tout à fait, hein, parce qu'on ne le sait pas toujours, mais l'industrie textile, c'est l'une des plus polluantes qui soit, hein, puisque je rappelle quand même qu'elle émet environ 10% des émissions mondiales de gaz à effet de serre, et que c'est aussi la troisième consommatrice d'eau au niveau mondial, et puis aussi c'est l'une des premières responsables de la pollution des sols, en fait, du fait de l'usage de produits chimiques. Hein. D'ailleurs, je vais juste vous donner un ordre d'idée. Hein. Pour produire 1 kg de vêtements, en fait, il faut entre 1,5 et 6,9 kg de produits chimiques. Alors, inutile de vous dire que ça, après, ça pollue.
1: Et puis, c'est de pire en pire.
2: Oui, parce que les effets environnementaux de la production de produits textiles, hein, voilà, sont de plus en plus importants, en fait, hein, parce que il y a aussi les pays qui ont des normes environnementales permissives, et puis il y a surtout un lien avec une explosion mondiale de la consommation. Je vais encore vous donner des chiffres. Hein. Par exemple, l'année dernière, il y a environ 3,6 milliards hein, de vêtements qui ont été vendus en France. Donc ça fait 10 millions presque par jour hein, et plus de 48 vêtements par habitant. Et que, en fait, dans le même temps, il y a 35 vêtements qui sont jetés en France chaque seconde. Et puis, cette hausse aussi de la consommation textile,

0: eh bien, les marquer de plus en plus ces dernières années, avec tout l'ultra fast fashion, hein, je suis déjà venue en parler ici, hein, qui incite les consommateurs à des achats impulsifs de vêtements, mais qui sont des vêtements peu chers, mais aussi malheureusement de mauvaise qualité. Hein.
1: C'est le thème principal de votre campagne pour ce printemps.
0: Oui, alors le printemps, on arrive à la fin du printemps, hein, parce que on va bientôt rentrer dans l'été. Mais c'est en effet le thème que nous avions choisi pour la pollution textile. Alors, en lien aussi avec d'autres associations du secteur, hein, puisque nous avons organisé des visites d'associations comme Active, hein, qui collecte des vêtements, je le rappelle, où on a été aussi visiter la ressourcerie de la Charpentière, hein, qui collecte elle aussi des produits, mais notamment d'autres produits textiles. Alors chaque année on choisit une thématique. L'année dernière j'étais venue aussi, hein, vous m'aviez gentiment invité. C'était sur l'eau potable et le consommateur. Et bien cette année nous avons choisi un autre angle, mais tout aussi intéressant, qui est la pollution textile, parce que malheureusement c'est de plus en plus d'actualité ça aussi.
1: Et puis aussi, c'est accompagné des stands, de la présence dans des lieux, dans des manifestations.
0: Oui, tout à fait. Hein. Alors, alors, nous avons fait aussi un stand sur le marché Béranger au cours du mois de mai, à la fin du mois de mai. Alors, un stand un petit peu pour aller à la rencontre des consommateurs, hein, pour connaître leurs idées. Est-ce qu'ils avaient des idées pour enrayer ce fléau de la pollution textile? Et puis aussi pour les rencontrer, pour leur donner des conseils, des idées de réemploi. Voilà, ça a été très instructif, on a eu beaucoup de personnes, nous avons reçu un très bon accueil de la part des Tourangeaux en ville, puisque c'était sur le marché Béranger à Tours.
1: Et qu'est-ce que vous donnez comme conseil pour diminuer un petit peu ces achats compulsifs?
0: Le premier conseil, il me semble basique, en fait, c'est acheter moins. Parce qu'en fait, nos placards, hein, ils débordent de vêtements qu'on ne porte pas. Que rarement, voire plus du tout, hein, pour certains. D'ailleurs, il y a des estimations, hein, qui se disent qu'en moyenne, on utilise 70% de nos armoires et qu'il y en a 30% qui n'ont pas été utilisées depuis au moins un an. Hein. Donc c'est quand même extraordinaire, en fait. Réfléchissez, je suis sûre que vous aussi, si vous réfléchissez, vous trouverez certainement des choses dans votre armoire auxquelles vous n'aviez pas pensé. Alors après, il faut bien choisir sa matière. Ça, c'est un deuxième conseil. Hein. Bien choisir sa matière. Alors, par exemple, coton ou polyester. Si je prends ces deux fibres, hein, qui composent en fait les trois quarts de notre garde-robe. Hein. Alors, d'un point de vue du sort des ouvriers, malheureusement, aucune n'est plus vertueuse. Et puis, quant à l'environnement, chacune a des impacts différents, puisque la culture du coton, on le sait, nécessite beaucoup d'eau et de pesticides. Et le polyester, c'est issu de la pétrochimie, hein, puis ça génère donc des quantités de gaz à effet de serre et puis de microparticules qui finissent dans les océans lors des phases de fabrication et de lavage. Ça, on le sait aussi. Alors, si on doit choisir le coton, préférer du coton bio. Et puis, il y a des fibres qui sont un peu moins polluantes, comme le lin, le chanvre, qui pollue moins. Et puis, on dit aussi, l'empreinte d'un vêtement, elle peut être largement diminuée s'il est porté sur une longue, longue durée. Si vous prenez un vêtement, vous l'achetez au bout d'un an, vous le jetez, il est évident que l'empreinte du vêtement sera plus importante. Bon, je ne vais pas revenir sur l'ultra fast fashion ou sur la fast fashion, hein, qu'on peut trouver dans des magasins physiques, hein, ici. Mais c'est vrai que quand un vêtement est vendu à un tout petit prix, hein, moi j'ai vu parfois des vêtements vendus à 1 euro, 1,50 euro, enfin bon, c'est peut-être très bien, hein, mais pour les petits budgets. Mais il faut quand même savoir que c'est aussi de la mauvaise qualité, ça c'est sûr. Mais ça signifie aussi qu'il a été fabriqué à l'autre bout du monde, dans des conditions, on le répète, peu respectueuse de l'environnement et puis surtout peu respectueuse des droits des travailleurs. Hein. Ce sont les travailleurs à l'autre bout du monde qui payent en fait ce t-shirt, hein, le prix de ce t-shirt. D'un autre côté, il faut être clair, hein, c'est pas parce qu'un t-shirt va coûter plus cher, on n'est pas certain du contraire. Hein. C'est-à-dire que bon, le prix peut correspondre à un positionnement marketing, hein, mais il se justifie peut-être aussi par une fabrication relocalisée, hein, avec des pratiques plus coûteuse, hein, en faveur d'une meilleure qualité. Puis surtout, un paiement correct de la main-d'œuvre, hein, ça c'est clair. Mm-hmm. Mais on peut pas en être sûr. Hein. Donc malheureusement, sur seuls les sites de quelques marques, en plus qu'on est obligé de croire sur parole, hein, donnent des détails là-dessus. La plupart des marques sont complètement muette, comme si nous, consommateurs, n'avions pas le droit d'avoir une information sur la qualité, par exemple des vêtements.
1: Donc parlons-nous de la conférence.
0: Tout à fait, ben, merci d'en parler, hein, car nous espérons aussi avoir un public nombreux pour cette conférence débat, qui sera le point final de notre campagne du printemps des consommateurs. Alors, comme on veut quand même qu'elle ait lieu avant l'été, on l'a fait le jeudi 18 juin à 18h. Alors, c'est au hall, à la salle 121. Alors, je tiens à préciser que cette conférence, elle est gratuite, elle est ouverte à tous, elle est animée par David Giazon, qui est de l'association L'Armoire sans fin, avec qui aussi on aime bien collaborer. Et puis, ben, David Giazon nous expliquera comment sont fabriqués nos vêtements. Il nous parlera en détail des ressources nécessaires, de la pollution engendrée par la production textile, et puis aussi des modes de consommation alternatifs, hein, parce que c'est important d'un côté que les pouvoirs publics régulent la surproduction, mais c'est aussi important que les consommateurs aient toutes les cartes en main pour pouvoir éventuellement changer leurs habitudes. Ça, ce serait bien.
1: Donc je rappelle le jeudi 18 juin à 18h à la salle 121 au hall de Tours. Donc, revenons aussi, qu'est-ce qu'on vous en pensez de seconde main ? C'est les vêtements, est-ce que ça...
0: Alors oui, alors la seconde main, c'est bien, hein, c'est déjà bien, parce que d'abord, je rappelle, on ne met pas de vêtements à la poubelle, hein, dans la poubelle des ordures ménagères, ça n'a rien à y faire. Et puis si on a des vêtements corrects, parce que je rappelle que donner à des associations, ce n'est pas se débarrasser dans des poubelles textiles, hein, il faut avoir des vêtements corrects, en bon état, et ces associations, bah, par exemple Active, hein, je leur fais de la pub, mais c'est un magasin que j'aime bien, eh bien ils font un tri de vêtements, ils font cela ensuite dans des vrais magasins et avec des produits qui proviennent donc des dons volontaires, c'est-à-dire des dons qui ont été amenés par des particuliers et qui ont été ensuite triés. Alors je dis toujours, hein, ces associations, elles croulent, hein, sous les tonnes de vêtements. Alors on le rappelle encore, on produit malheureusement trop de textiles. Hein. Et puis, c'est un petit peu dommage aussi, parce que quand on met, vous savez, dans les poubelles textiles, on vous encourage, il y a en ce moment toute une campagne à la télé, hein, là-dessus. C'est très très bien, mais faute de moyens, faute de centre de tri, on sait que certains vêtements sont emmenés directement à l'étranger sans passer par la case de tri. Mmh. Parce qu'il manque de centres de tri, et tous ces vêtements finissent en Afrique, sont des ballots de 100 kilos qui sont envoyés sur le marché au Ghana par exemple, et qui finissent tous les jours dans des décharges à ciel ouvert. Alors attention, ce n'est pas ce qui se passe à Active. À Active, vos vêtements sont triés, ils sont valorisés, ils sont revendus. Moi personnellement, j'adore aller chez Active.
1: Et puis aussi, il faut donner les vêtements, c'est-à-dire si on a des vêtements qui sont en bon état.
0: Bien sûr, parce que ça peut arriver. Je comprends très bien qu'on ait envie, pour le moral, de s'acheter un petit vêtement, hein, ça fait du bien. Et ben, si on a des vêtements, les fameux 30%, vous savez, qui dorment dans vos armoires et qui ne servent à rien, et bien pourquoi pas les donner à une association afin qu'ils soient revalorisés et puis remis surtout dans la boucle de la consommation. Donc c'est très bien.
1: Donc je rappelle, cette émission est consacrée... textile, la pollution, l'écologie. Il y a d'autres, il n'y a pas que l'air, ce problème, c'est un fléau. Donc il y a une conférence sur la pollution textile, une conférence gratuite ouverte à tous, le 18 juin à 18h à la salle des Halles 121.
0: Oui, je précise aussi que c'est une conférence débat, c'est-à-dire qu'à la fin de la conférence, qui dure environ une heure, hein, les participants à cette conférence pourront poser des questions et amener aussi leur savoir.
1: Mais est-ce que la société civile, elle a pris conscience de ce problème de cette pollution qui...
0: Alors, il y a des lois qui sont sorties, elles ont le mérite d'exister. Hein. Maintenant, je pense qu'il va falloir être un peu plus strict sur l'application d'abord, et puis quand même réduire la pollution, réduire la production textile. Ça va devenir vraiment urgent. Parce que c'est pareil, enfin, vous avez vu notre affiche, hein. Notre affiche pour cet événement, c'est une main qui sort d'un tas de vêtements parce qu'on finit par être noyé sous les vêtements. 48 vêtements achetés, vêtements ou ustensiles, hein, on va dire, qui sont achetés, accessoires, qui sont achetés par, en moyenne par an en France. C'est énorme, et c'est énorme.
1: Donc qu'est-ce qu'on peut rajouter d'autre? Je rappelle la conférence.
0: Bah, venez nombreux. Textile.
1: C'est le 18 juin à 18h, salle 121.
0: Voilà. Venez nombreux. Moi, j'ai déjà vu cette conférence. Elle est super intéressante. On y apprend beaucoup de choses. Et puis, je crois que c'est ça très bien. On parle de plus en plus de débats citoyens. Et bien là, c'est le cas. C'est le moment d'en faire un.
1: Et puis, on ne dit plus « FC Que Choisir », c'est « Que Choisir ».
0: Non, on
1: ensemble.
0: Dit « Que Choisir ensemble, ensemble. 37 » depuis maintenant un mois et demi.
1: Oui. Et il y a un site internet.
0: Il y a un site internet, hein, il n'y a pas de problème, vous pouvez y trouver toutes les informations. Vous tapez 37.quechoisirensemble.fr et vous avez notre site local avec plein d'articles et puis l'annonce de cette conférence aussi.
1: Merci Joël Constanza, responsable de communication.
0: Eh ben, merci surtout de m'avoir invité.
1: Que Choisir Ensemble 37 et à très bientôt sur les ondes d'RFL 100. Merci, au revoir.
0: Merci, au revoir.

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1: Bonsoir, vous écoutez l'émission Demain le grand soir sur RFL 101. Émission qui est diffusée du coup le mardi de 18h à 19h et rediffusée le mercredi à 9h et le samedi à 12h. On fait une émission tous les 15 jours et les nouvelles du coup tous les 15 jours à 18h le mardi. Et aujourd'hui, on va parler de 1984, le roman de George Orwell.
2: Publié en 1949.
1: Voilà.
2: Et ce soir, on est en comité restreint pour parler de ça. Il n'y a que Claire, Virginie et moi, Félix.
1: Voilà, une petite pensée pour Eric et Mélanie.
2: Exactement.
3: Qui sont toujours en vie, hein, mais ils ne sont pas là ce soir.
1: Bah, Eric est à Ocar et Mélanie, elle bosse. Mm. Et voilà, on voulait vous parler un petit peu du roman 1984. On trouve qu'il est un petit peu d'actualité. C'est bien de le revisiter. Et on va vous parler de la vie d'Orwell, d'abord un petit peu pour mieux comprendre aussi son œuvre et son roman. Il est né en 1903, donc début du XXe siècle. Et il est né en Inde, près de la frontière népalaise. Et il a grandi, par contre, en Angleterre, puisqu'il ils sont rentrés assez rapidement. Son père était fonctionnaire britannique.
2: Je t'interromps, il est né en Inde à l'époque où c'était une colonie britannique.
1: Ouais. Et son père, du coup, était fonctionnaire. Donc son père et sa mère sont britanniques. Hein. Et son père était fonctionnaire dans l'administration des Indes. Et apparemment, il était chargé de la supervision de l'opium. Et sa mère, elle avait vécu en Birmanie, en fait, avant d'être en Inde et de retourner en Angleterre. Orwell, il est plutôt brillant. À l'école, il va être dans des collèges réputés, voire élitistes, puisqu'il est allé à Eton College. Mais il ne se diplômera pas, en fait, parce qu'il est plutôt rebelle, il veut être écrivain. Et en fait, il est attiré par l'Inde, la Birmanie, par la terre de sa mère, on peut dire, et de sa petite enfance. Voilà. Donc il y a plusieurs étapes dans la vie d'Orwell qui vont le marquer profondément. Et du coup, on verra comment ça a marqué aussi son œuvre. Bon, alors lui, c'est un écrivain engagé, mais aussi essayiste politique. Hein, et il disait qu'il était cultivateur jardinier à la fin de sa vie. Et entre ses œuvres et ses articles. On peut dire quand même que sa famille, elle est quand même associée à la grandeur et au déclin de l'impérialisme britannique.
2: Oui, ouais. Complètement, oui.
1: Parce que d'ailleurs, il le dit, je ne sais plus où je l'ai entendu, mais il le dit plusieurs fois qu'il n'était pas forcément très à l'aise pendant sa scolarité, parce qu'il était il avait l'éducation et du coup l'histoire un petit peu... aristocratique, on peut dire, mais il n'avait pas l'argent. Donc en fait, il se sentait toujours... il a acquis un peu le mépris de la bourgeoisie parce qu'il se sentait toujours un petit peu...
3: En décalage.
1: Ouais, avec moins de moyens que les autres. En tout cas, il le sentait fortement. Donc lui, il est marqué par plusieurs choses. La première, c'est son rôle militaire qu'il a en Inde, puisque en fait, il va faire la sale besogne de l'Empire britannique. En Birmanie pendant 5 ans. Et en fait, ça va le rendre anticolonialiste.
3: Quel âge il a à ce moment-là ?
1: 1922. Il a 21 ans. Ouais, il est très jeune parce qu'il y va juste après ses études où il n'a pas eu son diplôme. Et donc, il rentre à Paris pour du coup se consacrer à l'écriture puisque en fait, il a des valeurs quand même profondément humanistes et il est choqué par ce qu'il doit faire. Et il acquiert une grande hostilité envers les forces de l'ordre. Il a écrit d'ailleurs 10 ans après « Comment j'ai tué un éléphant ».
2: Ouais.
1: Je ne sais pas si vous l'avez lu.
2: Je ne l'ai pas lu, mais j'ai lu un résumé qui explique un petit peu le livre et c'est assez intéressant. Je te laisse continuer si tu veux.
1: Ouais, c'est totalement anticolonialiste où il démontre un peu la vacuité, la futilité du règne de l'homme blanc, comme il dit. Ce qui va le transformer aussi, c'est la guerre d'Espagne, en fait, parce qu'il va participer, il va s'enrôler, on peut dire, du côté des républicains avec le POUM. Donc le POUM, c'est le Parti Ouvrier d'Unification Marxiste. En fait, c'est le mouvement communiste espagnol qui est indépendant, qui est anti-stalinien, on peut dire. Et là, en fait, l'expérience de cette année, quoi, de 36-37, sur le front, avec les Espagnols, avec la solidarité anarchiste, on pourrait dire, avec le fonctionnement d'une société réellement utopique.
2: Ouais.
1: En fait, ça le transforme, comment on peut dire ?
2: Bah, ça lui permet de vivre des choses aussi qu'il a en lui, en fait, des convictions, des valeurs qu'il porte déjà, mais qu'il n'avait pas forcément eu l'occasion d'expérimenter.
1: Oui.
2: Même si avant la guerre d'Espagne, je crois que c'est avant, il passe quelques années ou un an à vivre comme un clochard à Paris et à Londres.
1: Ouais.
2: Et je pense que c'est quelque chose qui amorce un petit peu aussi son état d'esprit, on va dire. Enfin, encore une fois, qui amorce la mise en réel, on va dire, de tout ça, quoi, de ses valeurs.
1: C'est vrai qu'entre la guerre d'Espagne et du coup son service, on peut dire militaire, enfin son travail militaire, il est resté à Paris avec justement des vagabonds, et ensuite il a fait un reportage normalement sur les,
2: oui.
1: Il est rentré en Angleterre sur les mineurs du Yorkshire.
2: Ouais.
1: Et en fait, il a partagé la vie des prolétaires, et il a vraiment vu l'injustice sociale là, et la misère du prolétariat, qu'il a dénoncé particulièrement. Il a dénoncé également, en fait, rapidement, hein, il dénonce la gauche. Il dénonce la gauche parce que

0: lien du POUM et des autres et des anarchistes et des vrais libertaires en fait. Il a écrit un livre à ce sujet qui s'appelle Hommage à la Catalogne, que j'ai lu moi il y a un an ou deux, qui est vraiment fascinant. Et moi, ce qui m'est resté surtout, c'est que, bon, déjà, il parle de tout un tas de trucs politiques et il présente les choses comme vraiment son avis à lui, donc c'est très, très intéressant. C'est, enfin, comment dire, c'est nuancé, c'est pas seulement intéressant. Et en plus de ça, il parle de la, comment dire, de l'absence totale d'intérêt de la guerre, entre guillemets, c'est-à-dire qu'il a passé des jours et des jours à ne rien faire parce qu'il n'y avait rien à faire. Il fallait juste, enfin, ils étaient juste là à attendre qu'il se passe un truc, qu'éventuellement ils voient quelqu'un, surtout que c'était au nord de l'Espagne, donc une zone assez montagneuse, avec finalement, enfin, comment dire, c'est assez difficile à prendre, assez difficile à, comment dire, de conquérir du terrain. Et à chaque fois qu'ils racontent des mouvements de troupes, bah, c'est toujours, bon, c'est pas complètement vain, mais c'est. C'est pas du tout, on n'est pas du tout dans le fantasme de la guerre, quoi.
1: Ouais, tout à fait. Voilà, du coup, il voit la trahison des communistes, il doit fuir de l'Espagne, il doit rentrer en Angleterre, il voit l'arrivée du fascisme avec Franco. Et donc c'est là où il commence à refuser totalement l'autoritarisme, hein, qu'il soit rouge, communiste ou brun, fascisme, extrême droite. Et de l'autoritarisme aussi, il s'intéresse au totalitarisme. C'est-à-dire, c'est pas seulement l'usage de la force pour maintenir le contrôle, c'est également tout remodeler, la pensée, la vie des gens, pour avoir le contrôle total. Et ça, il va commencer à le dénoncer. On va faire une petite pause avec
0: Subhumans.
1: Subhumans de All Gone Dead.
0: Non, c'est
1: Merci.
0: l'inverse.
1: Merci Virginie.
0: All Gone Dead de Subhumans. À tout à l'heure.

0: Et nous sommes de retour sur Demain le Grand Soir, RFL 101.
1: Voilà.
0: On vous parlait donc de George Orwell.
1: Eric Blair,
0: de son vrai nom.
1: Et
2: est-ce que vous savez pourquoi, pardon, il a voulu choisir ce nom-là, de plume ?
0: Du coup, non, pas du tout. Vas-y, éclaire-nous.
2: Eh bien non, je ne sais pas.
0: Très bien.
2: Donc on laisse l'auditoire avec cette interrogation.
0: Nos auditrices avec,
2: oui.
0: à nous notifier dans les commentaires. Quel professionnalisme.
2: C'est sûr.
1: Et donc après le colonialisme en Asie, la guerre d'Espagne, le franquisme, eh ben Orwell, il vit aussi la Deuxième Guerre mondiale. Franchement, on comprend après pourquoi 84, c'est quand même aussi désespérant, parce que ouais, c'est quand même une, je trouve, des expériences.

0: quand même beaucoup de guerres, de domination, de conflits. Et donc la Deuxième Guerre mondiale, donc il voit le nazisme, il doit travailler comme journaliste hein, 2 ans, puis du coup il va démissionner parce qu'il se rend compte qu'il fait partie un petit peu de la falsification justement de l'information. Et à la fin de la Seconde Guerre mondiale, du coup il écrit La Ferme des animaux. Donc c'est vrai que c'est critique du régime soviétique, hein, stalinien, c'est une satire aussi de la Révolution russe. Qui va avoir un succès énorme aux États-Unis. Donc, quelque part, Orwell aussi il est récupéré par l'impérialisme occidental, on peut dire, pour.
1: Bah oui, en plein début de guerre froide.
0: Pour taper sur le camp soviétique et communiste. Quoi. Mmh. Mais en fait, on voit au fil de sa vie et de son œuvre qu'il combat toute forme de domination de l'homme par l'homme. Et donc c'est en 49 qu'il va publier son 1984, qu'il va commencer à écrire d'ailleurs après la Deuxième Guerre mondiale, quand sa femme elle meurt d'ailleurs.
1: Ouais.
0: Ouais. Sa femme elle va mourir et il va s'entêter en trouver une avant de mourir lui-même, parce qu'il a une tuberculose fibreuse, la chronique, et du coup il va mourir en 1950 d'une hémorragie pulmonaire. Et voilà, donc en 49 il écrit 1984 et c'est ce dont on va parler maintenant.
1: Virginie, tu veux commencer?
2: Vas-y, je t'en prie, Félix.
1: est-ce vraiment nécessaire de résumer 1984?
0: On peut peut-être parler quand même des aspects je trouve moi les plus terrifiants et aussi un petit peu ce que toi t'as ressenti, ce qu'on a ressenti, ce qu'on voit en fait dans l'écriture, parce que déjà c'est une dystopie. Une dystopie, c'est quand même un récit extrêmement sombre et on se sent toujours opprimé. Je trouve ça super désespérant. D'ailleurs, on a vu le film.
1: Le film est particulier, mais je pense qu'on pourra reparler du film à la fin.
0: Mais après aussi, on dit c'est une dystopie, mais une dystopie, c'est une société imaginaire. Et quand même, on a l'impression quand même, enfin, il décrit quand même ce que lui, il a vécu durant toute sa vie et ce qu'il a vu et ce que nous aussi, on peut voir. Donc,
1: il décrit une espèce de vision exacerbée quand même de ce qu'il a vécu. Enfin, il pousse quand même les choses très loin pour présenter, en gros... une vision d'une société qui correspondrait à ce que lui imagine que pourrait être l'URSS s'il continuait encore dans la même direction, soit n'importe quel état totalitaire en fait.
0: Oui, c'est vrai que c'est une société totalitaire et dans laquelle on n'est pas, mais il y a quand même plein de ressorts qu'on peut sentir quand même dans notre société.
1: Ça, c'est sûr.
0: Je trouve ça intéressant de faire le parallèle. Par exemple, la surveillance et le contrôle sur la pensée, puisque dans 84, il y a la police de la pensée. Mmh. Donc ils ont peur parce qu'elle intervient tout le temps la nuit, et tu sais jamais quand, mais c'est sûr qu'elle aura une bonne raison de le faire, voilà, parce qu'elle t'aura surpris soit à penser quelque chose qui est anti-parti, anti-Big Brother, ou que t'auras fait quelque chose où t'auras été dénoncé. Ouais. Et donc, c'est pour ça qu'il y a des télécrans dans toutes les habitations.
1: En fait, pas que dans les habitations, partout vraiment.
0: Et puis même dans chaque pièce, il y a des micros. Et d'ailleurs, Big Brother, qui incarne en fait le parti intérieur, il est en train de t'observer, quoi. Il est en train de te surveiller. Il y a des affiches dans la ville qui le montrent. Donc la perte de liberté individuelle, elle est totale. Ouais. Après, nous, elle n'est pas totale, mais on sent quand même qu'on n'est quand même pas libre et qu'on est quand même asservi à plein de conditionnements.
1: Ce dont parle Orwell à travers tout ça, enfin, comment dire, à travers tout, ce qu'il fait passer à travers ça, c'est aussi la notion que les modifications faites à la langue, parce que dans 1984, il y a un très fort travail sur l'appauvrissement et les modifications de la langue, pour donc créer la fameuse novlangue dont le but est en fait de limiter le vocabulaire afin qu'il n'y ait plus de possibilité de penser par soi-même. Et donc il n'y a plus de synonyme, il n'y a plus d'antonyme non plus, parce qu'en fait un mot veut dire tout contraire. Et son contraire. Parfois il suffit juste d'ajouter un préfixe.
0: Double pensée.
1: Voilà. Oui, c'est ça. Et puis il y a aussi des notions donc de double pensée qui demande aux individus en fait de penser une chose et son contraire à la fois, et donc d'être convaincu que 2 plus 2 ça fait 5, mais ça fait aussi 4 ou 3, ou on s'en fiche en fait.
0: Ouais, c'est ça, c'est les slogans du parti, on est d'accord, quand ils disent la guerre c'est la paix, la liberté c'est l'esclavage et l'ignorance c'est la force.
1: C'est la force, ouais.
0: On est en plein dedans, on est en plein de...
1: C'est vraiment de la propagande et de la...
0: l'inversion.
1: Ouais.
2: Il en parle à la fin dans le bouquin de Goldstein.
1: Oui.
2: Il disait que c'est très avant-gardiste, parce que personne, même les nazis, même les communistes, n'étaient pas allés autant au front par rapport à cette question de dissonance cognitive. Quoi. Ils ont vraiment attaqué le cognitif, la structure de la pensée de la personne.
0: Mais nous, actuellement, c'est ce qui se passe dans les médias, puisqu'on on te dit les antifascistes, c'est des fascistes. Quand même, on nous a sorti ça il n'y a pas très longtemps.
1: Il y a beaucoup de, il y a beaucoup de liens à faire, ouais.
0: Quand tu vois aussi comment nos humoristes ils sont censurés, là, ils ont toujours plein de problèmes, les plus drôles et les plus ceux qui sont les plus cinglants par rapport au pouvoir, ils ne sont plus en place, en fait. Ils ont dû soit partir, soit retrouver une autre radio. Et je trouve que l'organisation sociale qu'il y a dans 84, là, avec le parti intérieur, c'est l'oligarchie, ils sont hyper privilégiés, ils peuvent boire du vin, manger du fromage.
2: Du chocolat.
0: Du chocolat. Saucisson. Il y a le parti extérieur, que c'est nos fonctionnaires. Ça reste.
1: Oui, c'est la bureaucratie.
0: Oui, la bureaucratie.
2: Dont il fait partie.
1: Dont Winston. Alors, c'est vrai qu'on n'a pas du, coup, on a pas du tout résumé. Mais en fait, c'est l'histoire de Winston Smith qui... de la rébellion de Winston Smith, qui est un
0: et celle de Julia aussi.
1: Et celle de Julia aussi, tout à fait.
0: Ouais.
1: Donc ces deux personnages-là, on les suit dans cette envie de rébellion. Ça permet au livre de nous présenter donc, le parti et le monde de 1984, qui est divisé, c'est notre planète, mais divisé en trois, en fait. Il y a trois États qui se font la guerre en permanence, et qui sont soit tantôt alliés, tantôt ennemis.
2: Donc l'Océania, l'Eurasia
1: et l'Estasia. Ouais. Et donc en suivant ces deux personnages, on suit en fait l'oppression et les désirs de liberté, mais qui sont finalement complètement écrasés. Quoi.
0: Ouais. C'est ça.
2: C'est génial, c'est que ce début de liberté, on le voit apparaître chez Winston... planqué du regard du téléécran sur son petit calepin, et il s'autorise à penser un peu différemment et juste à avoir un ressenti. Parce que c'est tout ce que ne veut pas Big Brother, il écrase absolument. Tout le monde doit penser de la même manière, il ne doit pas y avoir une étincelle d'individualité ou de création de pensée par autonome. Quoi.
0: Oui, c'est en fait, c'est en écrivant, c'est marrant, parce qu'en écrivant son carnet, son journal de bord, son carnet intime, qui commence d'ailleurs par « Fuck Big Brother » ou « I hate Big Brother ».
2: Je sais plus. Ouais, quand tu vois comment finit ce bouquin, c'est intéressant. J'ai lu hier. Ah oui, peut-être, oui.
1: On fait une petite pause musicale. Ça vous va ?
2: Okay. Vas-y.
0: C'est l'heure.
1: Allez. On a The Jam, Standards de The Jam, pardon. Et on vous retrouve dans 2 minutes.

0: De retour sur RFL 101, demain le grand soir. On vous parle de Orwell 1984.
1: Ah oui, avec son petit journal intime là, que en fait c'est comme ça qu'il acquiert sa résistance et qu'il prend un peu de liberté, de la même façon que dans sa vie. En fait, George Orwell, quand il est écrivain et essayiste, c'est là qu'il se sent libre également. Donc ce parallèle, je trouvais qu'il était intéressant. Et je voulais rebondir aussi sur... on n'avait pas fini de décrire l'organisation sociale avec... parce qu'il y a le prolétariat
0: oui,
1: en bas.
0: Voilà, c'est ça. Mm-hmm.
1: Sauf que le prolétariat, quelque part, il est un petit peu moins surveillé.
0: Il n'est pas surveillé, il n'y a pas de...
1: Que le parti extérieur, en fait, que les fonctionnaires.
2: Et Winston a envie de croire, d'ailleurs, au soulèvement du prolétariat, voilà. Qu'une certaine étincelle peut venir de là. Ouais.
1: Sauf que comme ils ne sont pas assez éduqués, extrêmement manipulés tout le temps, et on est plongé aussi dans la misère... Du coup, c'est difficile pour eux de voir.
0: Bah, c'est pas eux qui vont se soulever de manière spontanée, ça c'est sûr.
2: Comme cette femme là qui lave son linge et qui a eu je sais pas combien une quinzaine d'enfants
0: et qui chante une chanson de propagande, mais sans doute sans même se poser la question de est-ce que c'est de la propagande ou.
2: Ouais.
0: Elle chante juste parce que c'est une chanson en fait.
2: Elle est dans la routine en fait.
0: Ouais,
2: elle incarne vraiment. Les prolétaires à ce niveau-là. Elle subit, elle porte, elle a cette force-là, mais. Et ils le disent à un moment donné, elle n'a pas de cerveau, quoi. C'est comme si elle n'a pas cette autonomie de pensée, quoi.
1: Et après, par rapport à la guerre, où tu disais, effectivement, en fait, l'idée, c'est qu'ils soient constamment en guerre dans le bouquin. Donc, c'est vrai, quand ils ne sont pas contre Raza, ils sont contre Estasia. Et d'ailleurs, si les gens ils disent mais non mais on était en guerre contre Razia, pas Estasia, donc ils leur font du lavage de cerveau pour dire que non en fait ça a toujours été comme ça. De toute façon on est toujours en guerre et ça c'est moi j'ai trouvé que c'est étonnant parce qu'on le voit. Moi je l'ai vu sur des reportages quand Pinochet après le coup d'État contre Allende il prend le pouvoir il dit nous sommes en guerre. Quand je suis au Chili pour le Covid, le chef d'État, Piñera, il dit, à la télé, il n'arrêtait pas, nous sommes en guerre.
0: Ah oui,
1: et j'arrive en France,
0: oui,
1: et Macron, nous sommes en guerre contre un virus. Et ce truc, en fait, c'est des ressorts, en fait, c'est des ressorts qui sont, ils sont utilisés, ils sont tout le temps utilisés.
0: En fait, il y a quelque chose de très intéressant sans doute dans d'autres bouquins, mais dans celui-là, il y a vraiment une... instrumentalisation de la haine au sein du parti pour maintenir les gens en état d'alerte permanente et toujours qu'ils aillent toujours dans le même sens quoi peu importe contre qui enfin envers qui elle est portée cette haine au fil du livre on voit Winston qui voit passer des prisonniers de guerre de Eurasia et puis plus tard c'est des prisonniers de guerre d'Estasia qui se font exécuter ou
1: d'ailleurs l'exécution est publique
0: voilà c'est ça
1: les enfants adorent aller voir ce spectacle
0: ça en soi c'est pas spécialement nouveau les exécutions publiques ça existait bien avant mais c'est vraiment conscientisé théorisé par le parti de manière à garder un contrôle sur la population par la peur surtout la population pensante entre guillemets donc les prolétaires en fait ne posent aucune menace pour le parti parce qu'ils sont trop occupés à joindre les deux bouts et bosser quoi.
1: Ouais, d'ailleurs il y a les deux minutes de la haine il y a la semaine de la haine où il montre Goldstein, donc l'ennemi juré de la patrie, inventé, on peut dire. Et tous les gens, en fait, en voyant sur les écrans son profil, se mettent à hurler, à décharger toute leur haine, à adouber aussi le parti, les gens du parti quand ils arrivent. Mais ça, c'est connu, parce qu'on l'a vu aussi dans les archives de Hitler, tous ces gens qui faisaient le salut nazi et qui détestaient les juifs, qui les dénonçait, etc. Donc,
2: ouais, avec,
1: ça n'a rien d'imaginaire, moi, je trouve, tout ce qui est écrit. Non,
2: sûr. Avec une obsession aussi. Enfin, on en parlait la semaine dernière, il y a une sorte de, d'hyper-description. Il y a une obsession, on a l'impression que les, toute personne est associée et réduite à son apparence. On ne parle pas, on a l'impression qu'aucune personne... Enfin, les personnes ne sont pas remplies de ressentis, d'individualité, de perception. Elles sont... Une personne, c'est un amas de comportements, quoi. Et du coup, même un enfant peut aller cramer. Pour citer, le gosse était convaincu, donc je ne sais plus, vers la page 76, le gosse était convaincu qu'il était une sorte d'agent de l'ennemi, ce qui a éveillé ses soupçons, avec ce qu'il avait remarqué qu'il portait de drôles de chaussures. Et il n'avait jamais vu personne porter des chaussures pareilles. Donc parce que le type n'a pas les bonnes couleurs de chaussettes, de chaussures, ou que les lacets sont trop longs, il va se faire soupçonner, on va le menacer de ne pas avoir des bonnes pensées, etc. Il y a une sorte, on en parlait la dernière fois, c'est très en lien avec l'insécurité en fait, qui règne. Toutes les personnes, on voit bien quelqu'un d'un très insécure dans la rue, même, enfin, pardon, mais après, ça se voit dans le quartier de la Rotonde, en fait, tous les dealers, il y a une sorte d'insécurité permanente, on voit qu'ils sont en regard périphérique, les gars, un peu en permanence. Ils guettent pour voir s'ils vont pas se faire choper. Donc là, on est complètement là-dedans. Il y a toujours un risque, on en reparlait, il y a toujours un vocabulaire axé sur du visuel, mais avec un caractère d'insécurité, quoi, les yeux moqueurs, un gars qui paraît scruter de près en parlant le visage de ceux à qui il s'adressait. Il y a toujours... on est dans de l'apparence. Et c'est ce qui est intéressant avec Winston, c'est qu'il vient, il parle de ressenti, quoi. Il a du pif. Et d'ailleurs, il ressent un peu la dissonance. Il l'avait senti un peu chez Julia ou O'Brien.
1: Bah, justement, mais... je trouvais l'inverse. Il a pas de fleur, ah ouais, parce qu'il s'est planté. Julien, il croyait au départ que c'était une espionne de la police.
2: O'Brien, oui, il s'est planté. Et pour O'Brien, mais...
1: il croyait qu'il était de la résistance, et finalement, c'est lui qui le torture.
2: Oui, c'est vrai, mais il a un doute à un moment pour Julien, il me semble, non? Parce qu'elle, c'est vrai qu'elle elle force, quoi. Elle force,
1: oui,
2: bah,
1: c'est vrai qu'elle force le trait pour justement paraître crédible et qu'on pense pas qu'elle est rebelle.
2: Ouais, t'as raison. Et lui, c'est pas si clair au final.
1: Mais effectivement, lui, il a vu qu'elle était pire que les autres, quoi.
0: Par rapport à ce qui ressort du bouquin, qui est quand même assez sombre et qui donne une image assez noire de l'être humain, faut quand même mettre ça en opposition au fait que Orwell, lui, c'est quelqu'un qui met en avant, ou en tout cas qui milite pour ce qu'il appelle la common decency. En gros, c'est... le bon sens, comment dire, la décence, la fraternité, je sais pas si j'ai des notes, alors voilà, c'est une forme d'intelligence collective et sociale. Donc l'amour, l'amitié, la joie de vivre, le rire, la curiosité, le courage et l'intégrité. Et en fait, ça, c'est quelque chose que lui, il considère qu'il y a en tout le monde. Chaque personne qui ne cherche pas le pouvoir est animée par cette énergie là, quoi. C'est intéressant qu'il ait écrit des livres comme ça, mais en fait dans ces livres là, dans 1984 et puis La ferme des animaux, en fait il critique avant tout des mécanismes de pouvoir. Et donc des personnes qui s'adonnent à ces mécanismes-là, qui sont en fait ce qu'on appelle des psychopathes, même si c'est une pathologie, mais des gens qui répondent à ce genre de pathologie-là, c'est-à-dire que des gens qui n'ont justement pas d'amour, pas d'amitié, des gens qui sont tellement obsédés par le pouvoir qu'ils n'ont pas de lien humain, en fait.
2: Ouais, l'attachement est impossible, en fait.
0: Voilà, c'est ça.
2: C'est vraiment l'histoire d'une société sans attachement. Sans lien de confiance, c'est tragique. Jusqu'à l'histoire avec Julia.
1: Et jusqu'à l'histoire du petit enfant qui va dénoncer ses parents, où il y a vraiment une destruction de la famille, où là il y a des liens quand même vraiment particuliers, où l'idéologie elle reste quand même plus distante que les liens affectifs. Après ça on le voit dans toutes les dictatures, hein, où les enfants, les jeunes, les jeunesses hitlériennes, où ils sont enrôlés pour avoir le message... patriotique avant l'humaniste, quoi.
2: C'est vraiment dramatique.
0: Parce que c'est les plus malléables de toute façon, les enfants, donc c'est les premiers à à faire ça par comment dire, pour faire plaisir entre guillemets,
2: ouais,
0: ou parce que c'est ludique,
2: quoi, ils sont au service, ils sont le côté un peu enfant parfait, quoi. Il faut répondre à l'injonction, à ce qu'il faut.
1: Et par rapport d'ailleurs à, en plus de la destruction de la famille, il y a carrément la destruction de l'amour et des relations sexuelles, puisqu'il y a une ligue anti-sexe, puisqu'ils n'ont pas le droit de se voir.
0: Il n'y a pas de relation.
1: Ça, c'est pour le parti extérieur aussi. Mais,
0: oui, le parti intérieur, le parti extérieur.
1: Ouais.
0: Y a pas de... Les prolétaires, ils font un peu ce qu'ils veulent en fait. Enfin, en tout cas, c'est mais toléré.
1: Ils veulent faire des enfants quand même.
0: Oui, ils font en des fait, enfants. Ouais. Mais, ah oui, tu veux dire c'est au sein du parti.
1: Ouais, le sexe, c'est juste pour la fertilité.
0: C'est ça.
1: Ouais. Du coup, ils empêchent énormément les relations hommes-femmes, les relations amoureuses. Détruire même carrément l'amour. On voit Winston, en fait, elle est difficile, la vie avec sa femme. Donc, quelque part, ils vont se séparer.
2: Et elle refuse une forme de sexualité, d'ailleurs.
1: Ouais.
2: Pas du tout aller là de l'orgasme, je sais plus comment il le définit exactement, mais elle est toute figée, elle est rigide, et c'est ce qu'il va découvrir en fait. Quand il va découvrir une autre femme, il va se rendre compte qu'elle va un peu, il va redécouvrir ce lâcher prise. Et
1: c'est vrai que la deuxième partie du émotions... livre, c'est la seule qui est sympa, hein, l'histoire amoureuse avec Julia, où ils arrivent à se cacher pendant un certain temps en sachant quand même que la fin va être fatale et qu'ils vont être trouvés.
2: Ouais, ils le savent, ils sont sur un fil depuis
1: tout
2: le début.
1: Temps.
2: Ouais. Mais c'est ce qui rend le truc un peu excitant d'ailleurs. Il y a quand même... Ah bah, pardon, moi je trouve que ce petit côté interdit, quand même, si il se planque derrière. Si, c'est d'autant plus en fait, puis ça a été effroyable en fait tout du long.
1: Ouais.
2: Il met le tableau, un tableau hyper lugubre au niveau sensoriel, c'est dégueulasse, il y a des sales odeurs, etc. Puis là, ils arrivent dans la petite clairière, tout est beau, il y a petit oiseau qui chante. Ça a l'air magnifique, mais il y a toujours le risque de rebasculer. Si, il y a un peu. Tu flippes, mais en même temps, t'es trop content qu'ils couchent ensemble.
1: Non, mais c'est vrai, toutes ces escapades, l'ingéniosité aussi, pour se retrouver sans se faire choper.
2: Elle est forte là-dedans, d'ailleurs. Elle est fine, hein, quand même.
1: Oui, elle a l'habitude, apparemment, elle.
2: Oui.
1: Mais du coup, en parlant de l'amour, je voulais revenir au ministère, en fait, de l'amour. En fait, le ministère de l'amour, il organise la torture, c'est ça qu'on voit. Les prisons, l'emprisonnement, le lavage de cerveau. Et le ministère de la paix, il organise la guerre. Le ministère de la vérité, il falsifie les faits historiques quand même. Et c'est là où travaille Winston. Et le ministère de l'abondance, il organise la pénurie pour les gens qui sont tout le temps rationnés. En fait, on entend tout le temps... voilà, que cette semaine, il y aura plus de, je sais pas, tant de grammes de, je sais pas.
0: Justement, de chocolat.
2: Paris, chocolat
0: que
2: ouais. Ça rappelle le Covid.
0: De saccharine.
2: Vous n'aurez plus de PQ. Il faudrait se torcher avec des feuilles.
1: Et donc, ce fait de falsifier là, les faits historiques, c'est son travail. Il réécrit l'histoire parce qu'il est très fort pour l'exprimer de la meilleure manière possible. Et puis ensuite, il brûle toute la mémoire. On le voit quand même actuellement. On voit qu'il y a plein de zones d'ombre sur des faits dont on n'en parle jamais. On ne sait pas ce qui s'est passé. Par exemple, actuellement, on parle quand même pas beaucoup de l'esclavage, des colonies. Mais quand même, il y a 30-40 ans en arrière, on le savait, mais ça reste comme anecdotique, ouais, c'est.
0: Alors,
1: ça.
0: C'est, je ne mettrai pas ça quand même en parallèle à ce point, parce que dans 84, c'est vraiment du négationnisme pur et dur.
1: Oui.
0: Dès qu'il y a le moindre changement dans le fil de l'histoire, enfin, il n'y a même plus d'histoire, c'est-à-dire qu'il n'y a que le présent qui compte, et le présent sera toujours le même, c'est-à-dire que peu importe que le pays soit en guerre avec Estasia ou Eurasia, en fait, il est en guerre. Le nom est interchangeable, et dès qu'il y a justement un revirement, en fait, c'est ce que tu disais, dans le ministère de la vérité, tout est réécrit, tout est corrigé, de façon à ce que le pays ait toujours été en guerre avec l'un ou l'autre de ses ennemis, quoi, ou alliés, peu importe. Et c'est vrai que ça, en fait, c'est une négation totale de la vérité, finalement, au profit, en fait, de la réalité, quoi. Vraiment, c'est un rapport à l'information et au temps qui est bloqué dans le moment présent. Et il n'y a aucune perspective de futur et il n'y a aucune base historique ou quoi. De toute façon, il y a...
2: Ouais, la mémoire n'existe plus. Ou elle est réutilisée. Bah, sans que ce soit à ce point-là...
1: Si les tirailleurs sénégalais n'auraient pas revendiqué et on les aurait entendus et il y aurait eu des films, leur parole, elle serait passée à l'oubli et serait niée exactement de la même façon.
0: Bah, je ne sais pas si elle serait niée,
1: Elle est niée.
0: Ouais. En tout cas, si tu veux, on est quand même dans un monde où il y a un peu d'espace pour mettre de la lumière sur ce genre de choses. Après,
2: mais il a fallu quand même des siècles.
0: Il faut du temps et il y a plein de choses qui sont encore passées sous silence, etc. Pour les mêmes raisons qu'à chaque fois, c'est-à-dire des raisons de pouvoir et de conflits d'intérêts, etc. Mais en attendant, il y a cette possibilité-là, quoi.
1: Mais tu sais, c'est qu'en fait, il y a un petit truc quand même qu'on voit, c'est qu'on te fait toujours croire que le passé était pire que ce que t'as pour que t'en sois content. Et j'ai l'impression qu'actuellement, c'est exactement ça qu'on fait. Et ça te permet aussi de nier les conséquences présentes de ce passé.
0: Mais du coup, ça rejoint justement tout ce que... Parce que Orwell, il a écrit des essais sur la langue, sur la modification de la langue, etc., dont on n'a pas parlé parce qu'on a surtout abordé ces récits autobiographiques ou les plus connus. Donc, mais même dans 1984, il parle de la... Enfin, à la fin, il y a un appendice sur la nouvelle langue qui est un peu lourd à lire, mais qui est très intéressant. et il a beaucoup justement parlé de... en fait, la récupération de la langue par les instances gouvernantes ou la bourgeoisie ou, enfin, en fait, les personnes, encore une fois, en quête de pouvoir. Et la manière dont elles s'approprient ça, dont elles récupèrent ça pour asseoir leur pouvoir et continuer à dominer, continuer la domination de classe, quoi.
2: Est-ce qu'on peut lire juste un tout petit passage ? C'est plutôt au début du livre où ils disent que le véritable but du novlang est de restreindre les limites de la pensée. À la fin, nous rendrons littéralement impossible le crime par la pensée car il n'y aura plus de mots pour l'exprimer. Toutes significations subsidiaires seront supprimées et oubliées. Et donc l'idée, c'est vraiment de viser un champ de conscience de plus en plus restreint. C'est une question de maîtrise de soi-même et de discipline personnelle. Et Winston se fait la remarque à un moment et il se dit « mais Sim... Sim, je sais pas comment. Enfin bref, l'un de ses collègues, il le trouve, même s'il est à fond pour le parti, en fait, il se dit, mais un jour, il va être vaporisé, le gars, parce qu'il est trop intelligent, il voit trop clairement, il parle trop franchement, et il est trop autonome, en fait. Et le parti aime pas ce genre de personne, et un jour, il va se faire laminer, quoi.
1: Se faire brûler. Mm-hmm. On fait une petite pause musicale avec Bernard Lavilliers, qui avec Big Brother.
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0: Vous êtes sur RFL 100, vous écoutez l'émission de Demain le grand soir, et on parle de 1984 de George Orwell.
1: On en parle d'ailleurs en partant quand même du principe que vous l'avez lu, parce que sinon, peut-être que ça va être difficile de vous y retrouver dans ce qu'on dit.
0: Ça, c'est peut-être un peu confus et
2: si vous l'avez pas vu, on espère que ça va vous donner envie de le lire, pour clarifier peut-être. On voulait rapidement vous parler, avant de parler de la fin du livre qui est assez impressionnante, on voulait vous parler aussi du petit temps de passion amoureuse. Tout à l'heure, on parlait de cette insécurité permanente. En fait, comme disait Claire, Winston va se planter. Au départ, il y a une femme qui va vouloir se rapprocher de lui. Au départ, il va lui dire, d'ailleurs, il avait envie de la fracasser avec une pierre. Il a l'impression que c'est quelqu'un en lien avec la police de la pensée. Et puis, en fait, cette femme va lui laisser un message comme quoi elle l'aime. Et c'est étonnant, d'ailleurs, de voir qu'ils vont se retrouver plus tard dans la campagne. T'as l'impression que c'est un vrai jeu de piste, quoi. Il va falloir qu'il mémorise, là, pour le coup. Il n'y a pas de papier, il est obligé de se rappeler par où passer. Et c'est étonnant, parce que même dans le vocabulaire, on bascule vite sur quelque chose de très passionnel. Genre, tu te dis, ils se connaissent pas. C'est mon amour, mon bien-aimé. Tout de suite, ça y est, elle est saucée, quoi. Elle n'en peut plus. On voulait vous dire aussi que dans le bouquin, ils disent que leur embrasement avait été une bataille, leur jouissance une victoire, un coup porté au parti, un acte politique. Et en fait, pour le parti, typiquement, là, l'inverse est vrai. La privation sexuelle, c'est penser aussi politiquement parce que ça entraînait l'hystérie. Là, je cite le bouquin, laquelle était désirable car on pouvait la transformer en fièvre guerrière et dévotion pour les dirigeants. Quand on fait l'amour, on brûle son énergie et après on se sent heureux, on se moque du reste. Ils ne peuvent admettre que l'on soit ainsi. Ils veulent que l'énergie éclate continuellement. Donc ça, c'est un peu Julia qui explique ça à Winston. Et c'est ce qui rend un peu leur passion encore plus fougueuse. Et puis, je ne sais pas si on continue derrière. Ils se voient dans la carrière, mais derrière, en fait, ils vont trouver un espace pour se retrouver.
0: Ouais, une chambre qui va être louée par quelqu'un qui va les dénoncer, d'ailleurs.
2: Ouais.
0: Ouais. Et quand ils vont être arrêtés, chacun, enfin ensemble, tout nu.
2: C'est la fin de la passion, la fille.
0: Chacun de leur côté. Et ils vont arriver au ministère de l'amour où ils vont être torturés, mais pendant de longues semaines, voire des mois.
1: On ne sait pas, c'est jamais dit, ouais. mais c'est long. Suffisamment long pour que ça ait un impact assez fort sur lui, en tout cas son corps.
2: Avant, isolé, et avant qu'il soit torturé, il voit tous les autres passer dans... Il est
1: mis en cellule. Et...
2: Il croise des personnes qu'il connaissait, d'autres qu'il connaissait pas, et il voit un peu toute la misère humaine dans ses cellules et dans les couloirs. Ouais. Je trouve que ça prépare à la suite. C'est un peu, ça fait perdre l'espoir au fur et à mesure, quoi.
0: Oui, d'ailleurs, il est torturé pendant de différentes manières, avec différentes paroles, mais effectivement, l'objectif, on comprend que c'est pas de le tuer, mais c'est de remodeler sa pensée. C'est que c'est pas que il soit soumis, mais c'est plus que ça. C'est qu'il adhère à l'idée, au parti, et qu'il trouve la société dans laquelle il est complètement vivable, en fait.
2: Avant qu'il le tue. C'est ça qui est horrible. C'est qu'ils veulent le rendre parfait.
1: C'est ça.
2: Et à la fin, ils veulent le tuer. Avec une pensée parfaite.
1: C'est même complètement assumé de la part de O'Brien quand il l'explique. Ils lui disent te tuer, en fait. Les régimes totalitaires qui faisaient ça avant, en fait, ils perdaient. Parce que tu tues quelqu'un qui déteste encore ton idéologie. Alors que si tu tues quelqu'un qui aime ton idéologie, il n'y a pas de martyr. Tu fais disparaître personne, en fait. Créer des martyrs, c'est pas bon pour le maintien d'un régime, quel qu'il soit. Et là, vraiment, la démarche, comme tu dis, c'est de complètement lui retourner le cerveau.
0: Jusqu'à ce qu'il pense vraiment que 2 plus 2 égale 5. Voilà.
2: Et il parle vite fait, il parle d'âme, d'ailleurs. Vous savez, à un moment, il parle en plus de l'espace doré, le pays doré. Et O'Brien lui dit qu'il faut aussi transformer son âme, parce que c'est comme si sinon tu fais partir. Il n'y a pas que la question du cerveau, j'ai trouvé ça étonnant, ça fait vachement plus spirituel. Il faut, c'est de la mutilation d'âme, quoi.
0: Jusqu'à l'âme, pour qu'elle soit aussi mutilée
2: transformée, épurée, entre guillemets, quoi.
1: Il ne faut rien laisser au hasard, en fait. C'est vraiment extrêmement méthodique, cruel et rationnel, quoi.
0: Et alors la méthode, c'est d'arriver à bout physiquement, ensuite psychologiquement, et à la fin, d'aller dans la chambre 101, dans la salle 101, pour vivre le pire cauchemar de sa vie. En général, c'est des gros traumatismes que les personnes, elles ont, toutes différentes. Lui, en l'occurrence, c'était des rats qui venaient lui manger son visage. Et en fait, de le mettre face à une terreur qu'il a peut-être depuis petit, où c'est son pire cauchemar, c'est la partie la plus sombre que lui, il a. Ils arrivent à détruire, en fait, sa personnalité, ses aspirations, l'existence de son être, quoi. Mmh. Et c'est ça qu'on voit dans cette troisième partie du livre de la torture. Et on a l'impression que Julia également, on ne sait pas avec quoi, mais on a l'impression qu'elles aussi sont arrivées à la détruire quelque part.
1: Oui, parce qu'ils se retrouvent une fois après avoir été torturés et reconvertis, entre guillemets, ou en tout cas guéris. Et ils discutent, et elle lui dit, et lui d'ailleurs, il répète ces mots, et en fait, il répète parce que c'est exactement pareil pour lui, parce qu'il a vécu la même chose. Elle lui dit qu'elle l'a trahi, en fait. Et qu'elle n'a rien pu faire et que de toute façon il n'aurait jamais pu en être autrement. Et il répète exactement la même chose parce qu'il ne peut rien dire d'autre de toute façon, puisque ils sont tous les deux dans la même situation et que c'était impossible de faire autrement, et vraiment.
0: Mais c'est marrant parce que quand ils étaient dans la chambre, ils avaient déjà envisagé ça, qu'ils allaient se trahir l'un et l'autre, mais
1: ils ne pensaient pas que ça pouvait aller jusque-là.
0: Que ça n'allait pas les détruire. Or là, en fait, ça a été tellement méthodique et ils sont allés tellement profondément que ça les a détruits. Ça n'a pas fait que trahir. Mm-hmm. Donc ça, c'était assez intéressant. Moi, je l'ai vu avec des communistes du coup que j'ai connus de la dictature de Pinochet, qui ont été extrêmement torturés, hein, des gens du MIR, mouvement révolutionnaire. Tu le sais, ils le disent eux-mêmes, même en Algérie, hein, les combattants algériens du FLN qui ont été torturés, j'ai connu aussi, quand ils parlent, tu sens qu'il y a une partie de leur être qui est détruite, ils y arrivent. Ouais. Donc sur ça, ce qui est réjouissant, c'est qu'on va passer plus sur une partie.
2: Sur l'ouverture. Et juste pour finir, parce que tu disais, je crois qu'il ouvre son petit bouquin, son petit carnet en disant « je hais a Big Brother ». Et en fait, à la fin, le bouquin se finit, c'est l'inverse. Il dit « j'adore Big Brother », un truc comme ça. Et on se rend compte qu'il a été mutilé, complètement dissocié, il a perdu, et il va finir avec une balle.
1: Du coup, Orwell, c'est un des plus. Enfin, 1984, c'est un des romans dystopiques les plus connus. Et ça fait partie des. Comment dire? Des premiers aussi. On peut quand même citer Le meilleur des mondes d'Aldous Huxley, qui est sorti à peu près. Enfin, qui a été publié à peu près à la même époque.
0: Et d'ailleurs, c'était son prof de français à Eton College, qui se connaissait pas mal les deux.
1: Et
2: ils s'entendaient plus ou moins, il me semble.
0: Bah oui, ça dépend. Pas la même vision des mondes.
1: Aldous Huxley part sur quelque chose de plus scientifique, en fait.
0: Post-Orwellien, peut-être aussi.
1: Je sais pas, mais en tout cas,
2: il faudra peut-être consacrer une émission là-dessus.
1: Ouais, sa vision du monde ce qui est intéressant, c'est que dans les deux livres, c'est une rencontre avec une femme qui change le regard du personnage sur le monde, le monde qu'il habite, quoi. Et moi récemment j'ai lu un livre qui s'appelle Nous autres de Eugénie Zamiatin, qui est un auteur russe qui a été publié dans les années 20, donc avant le stalinisme, mais après la révolution bolchevique, et qui présente un univers assez similaire, qui est aussi un univers totalitaire, sauf qu'il n'y a plus d'individus du tout, il n'y a que des chiffres, enfin tout le monde porte un numéro, en fait. Et on suit un ingénieur qui construit, qui fabrique, enfin qui participe à la fabrication d'un grand vaisseau pour aller répandre la bonne parole dans l'univers. Il y a des liens à faire parce que, bon, évidemment, c'est les mêmes prémices, mais comme il y a une absence totale d'individualité, Finalement, les émotions ressortent à travers les moments de liberté que s'accordent les personnages. Et nous autres, et comment dire, écrit sous forme d'un journal. Et le personnage parle de son environnement avec énormément de descriptions sensorielles et émotionnelles. C'est vraiment très, très marquant comme écriture. En tout cas, la traduction l'est. Il y a beaucoup d'images et de métaphores. C'est un monde où il n'y a aucune intimité. Les bâtiments sont en verre. Donc, on peut se cacher de personne. Et de toute façon, personne ne se cache puisque tout le monde est un petit peu... c'est une espèce de phénomène de zombification, quoi. Et le seul moment où il y a un peu d'intimité, c'est quand on a fait une demande en fait d'accueillir quelqu'un chez soi, d'aller chez quelqu'un pour un moment de sexualité, chose qui est accordée mais c'est une fois par jour il y a un carnet de rationnement pour ça, quoi. L'objectif, c'est cette société part du principe que le bonheur a non la liberté a perdu l'être humain, que en fait au jardin d'Éden les humains ils étaient heureux, et puis à partir du moment où ils ont la liberté, et ben ils se sont perdus, et du coup le seul moyen de revenir au bonheur, c'est de les priver de leur liberté. Et on suit encore l'histoire de quelqu'un qui va aller chercher sa liberté et puis qui va la reperdre.
2: Ça donne envie de le lire.
0: On dirait l'Église catholique.
2: Oui, pardon, j'étais en train d'y penser. Je vous ai pas en parlé.
1: J'ai aussi lu un livre du philosophe Jean-Claude Michéa qui s'est beaucoup intéressé à Orwell. Alors j'aurais beaucoup de choses à en dire et on va pas avoir le temps. Ce qui est quand même très intéressant, c'est que selon lui, il considère que la révolte de Winston, elle n'échoue pas parce que c'est impossible de se révolter contre Big Brother, même si ce serait ardu, mais parce que en fait Winston, quand bien même il considère que les prolétaires seraient la solution, il se tourne pas vers eux en fait pour se révolter. Lui, il va plutôt chercher du côté de la confrérie ou de la fraternité, je ne sais plus comment ça s'appelle en français. Voilà.
2: Fraternité,
1: ouais. Qui est quelque chose d'assez fantasmé finalement, il n'en sait rien du tout. Et en fait, selon Michéa, ça montre que Winston, justement, il fait pas du tout, enfin, il fait partie du monde intermédiaire, donc des intellectuels bureaucrates.
2: Mise en application, c'est ça ?
1: Bah, c'est surtout que c'est des gens qui font leur travail avec zèle jusqu'à ce qu'ils aient un petit ou un petit sursaut de réveil. Et là, ils se disent, mais qu'est-ce que je fais ? Ça va pas fonctionner. Donc, ils se rebellent et là, c'est la dégringolade. Et puis, en fait, ils se font rattraper par le parti et ils se font laver le cerveau, quoi. Alors que les prolétaires seraient pas rattrapables comme ça, en fait. Et j'ai trouvé ça intéressant comme angle. Bon, comme je disais, il y a plein de choses à en dire et il nous reste 30 secondes. Donc, on va vous quitter là. Je vais quand même vous conseiller la lecture de ce livre si jamais 1984 vous intéresse. Ça s'appelle « À propos de 1984 ». Et on trouve cet essai-là dans le livre « Orwell, anarchiste Tory ». Voilà, de Jean-Claude Michéa. Et donc, nous, on vous retrouve dans 2 semaines.
0: Oui.
1: D'ici là, l'émission est rediffusée
2: le mercredi
1: à 9h.
0: Le samedi à 12h. Et le mardi
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Bonjour à toutes et à tous, bienvenue sur RFL 101 pour le 25e épisode pour cette année scolaire. Hein, on fonctionne depuis le mois de septembre pour Jazz Feeling, donc, et cette semaine, plusieurs découvertes concernant des inédits qui sont parus, on va dire, dans les 2-3 mois qui nous ont précédés. Non édité, non publié, entièrement nouveau, non éprouvé, en dehors des musiciens que l'on joue, des auteurs qui s'impriment, des artistes qui exposent, il y a le monde des inédits devant qui la notoriété s'est dérobée ou qui se sont dérobés à l'effort. Centre national des ressources textuelles et lexicales. Donc justement, nous on ne va pas se dérober et on va vous présenter 6 disques inédits, donc je précise, hein, il ne s'agit pas de réédition, hein, ça veut dire des disques, des enregistrements qui n'ont jamais été publiés, jamais édités. Sur ces 6, et c'est en général plutôt la règle, hein, on va retrouver 5 enregistrements effectués lors de concerts. Le premier de ces inédits consiste à présenter un pianiste hors norme, qu'on n'a effectivement pas trop l'occasion d'entendre quand même. Et il s'agit d'Oscar Peterson. Donc, Oscar Peterson, c'est un pianiste canadien qui est né en 1925 à Montréal. Il commence un petit peu par la trompette et puis à partir de l'âge de 7 ans, il se met au piano et il va être totalement subjugué, impressionné par un pianiste, une des références bien sûr du pianiste, en la personne d'Art Tatum, qu'il peut écouter au Tiger Rag, donc à Montréal. Il deviendra d'ailleurs par la suite son ami, malgré la différence d'âge. Oscar Peterson, c'est un travailleur infatigable, c'est quelqu'un qui bosse 6 heures par jour, donc 6 heures sur son piano. Il réduira un petit peu la cadence au cours de ses dernières années, donc début des années 2000. Il passe professionnel en 1939, il est repéré par le directeur du label Verve, qui est un des grands labels du jazz, donc il s'agit de Norman Granz, il est repéré en 1949. Il s'est produit avec pas mal de musiciens, il est resté assez fidèle d'ailleurs à certains musiciens, je pense à quelqu'un comme Lester Young par exemple, comme Herb Ellis, il a accompagné Ella Fitzgerald, il a accompagné Billie Holiday, pas mal d'albums avec Ben Webster aussi, le saxophoniste, notamment autour des livrets de Jerome Kern, de Cole Porter, de Sinatra. Ça, c'était dans les années 60, et c'est quelqu'un qui a une énorme puissance au piano, une puissance très maîtrisée, il a un toucher absolument sublime, c'est un fan de swing. Lalo Schifrin, on avait parlé de Lalo Schifrin il y a quelques temps, on avait fait une émission sur lui, disait à son propos « Oscar est notre Litz ». Et c'est un familier d'un club de Détroit, le Baker's Keyboard Lounge, où il se produit assez régulièrement, où il s'est produit assez régulièrement avec le contrebassiste Ray Brown, un de ses fidèles aussi, le batteur Ed Thigpen. Et l'inédit que je vous propose a précisément été enregistré en 1960 à ce club. Pour la petite histoire, vous trouvez bien sûr cet inédit en CD, mais aussi en vinyle, donc 3 LP notamment, avec l'intégrale des 5 sets enregistrés. C'est assez exceptionnel pour le signaler, hein. Les inédits ne sont pas toujours édités en vinyle. Là, c'est le cas, donc avec le trio d'Oscar Peterson, qui nous interprète un grand classique de Prévert et Cosma, Les Feuilles Mortes, donc Autumn Leaves. On écoute le trio d'Oscar Peterson.

Voilà, vous avez pu remarquer la petite intro inspirée de Miles Davis, donc à cette Autumn Leaves, donc interprétée par le trio d'Oscar Peterson en 1960 chez Verve. Donc voilà, premier inédit, et pas n'importe lequel, hein, la personne d'un grand, grand pianiste de jazz, Oscar Peterson. Deuxième inédit, qui est pas mal non plus, hein, il s'agit d'un inédit de Chet Baker. Alors il y a beaucoup de, depuis la disparition de Chet Baker, il y a beaucoup de, d'enregistrements qui ont été publiés, qui ont été édités. Il y a eu aussi par la suite pas mal de rééditions, sous des formes assez diverses. Un mot sur Chet Baker, bon, c'est un classique évidemment que vous pouvez écouter assez régulièrement sur Jazz Feeling. Donc c'est un trompettiste qui a commencé par le trombone d'ailleurs. C'est un trompettiste qui est né en 1929, qui était un fan d'Harry James, donc c'est sans doute ce qui lui a donné l'envie de quitter le trombone pour la trompette. Il a joué dans l'orchestre de son école. Il part à Berlin en 1946, il découvre le bebop, et notamment Stan Kenton. Il joue avec Dexter Gordon, ce qui est quand même pas mal non plus. Il aura un certain nombre de déboires lors de son service militaire, puisqu'il finira en bataillon disciplinaire. Et puis il désertera avant d'être réformé. Et puis par la suite, quand il se réengagera, il aura aussi d'autres soucis avec des petites périodes d'emprisonnement. Il accompagne Charlie Parker sur la côte ouest. Donc ça, c'est un petit peu ce qui va le mettre évidemment en avant, ainsi qu'avec l'orchestre de Jerry Mulligan. Un quartet, si vous avez l'occasion d'écouter ce quartet avec le pianiste Russ Freeman, c'est une des plus belles périodes de Chet Baker. Donc les enregistrements sont évidemment assez nombreux, aussi bien aux États-Unis, notamment sur la côte ouest, qu'en Europe, où il fait pas mal de tournées. Et dans les années 80, donc, il joue beaucoup avec deux magnifiques musiciens, Ricardo Delfra, dont on a présenté il y a peu de temps l'édition d'un coffret de 3 CD, une réédition d'ailleurs, et puis l'immense pianiste Michel Graillet, donc, qui va l'accompagner quasiment jusqu'à la fin. On est le 6 décembre 1987 dans un théâtre à Ferrare en Italie. Voilà ce que dit Pascal Antil donc dans Jazzmag du mois de juin. Chet se donne avec une totale liberté et générosité. À chaque plage, on sent que sa musique, mélange de force et de douceur, est née d'une inépuisable souffrance, un appel au secours sans réponse. Cet appel au secours, on va l'entendre uniquement avec la voix, puisque dans ce morceau Almost Blue, donc une chanson d'Elvis Costello, Chet chante essentiellement. Et il est accompagné de Nicolas Stilo, qui est un flûtiste et un guitariste, de Michel Graillet, donc au piano, et de contrebassiste Rocky Nowhere, donc pas de batterie pour ce Almost Blue. L'album s'appelle Shine, et il est édité chez Red Records.

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1: Almost Blue, un des derniers enregistrements de Chet Baker, donc on est en 1987. Troisième proposition, on est chez Fresh Sound, c'est un label barcelonais donc, qui a été créé par le producteur Jordi Pujol. C'est un label qui s'est spécialisé à la fois dans les rééditions, et puis dans les inédits. Donc on a là aussi eu l'occasion bien sûr de présenter pas mal de disques de ce label. En général, de très belles rééditions, avec un vrai boulot d'informations sur les morceaux, les auteurs des morceaux, sur les musiciens, sur les conditions d'enregistrement, etc. Donc, très très beau label, Fresh Sound. Et donc là, c'est le pianiste Frank Stazzeri qui va contacter Jordi Pujol pour lui proposer un enregistrement avec deux saxophonistes qui sont installés en Europe. Charlie Mariano, donc, est saxophoniste né en 1923 à Boston. Il est dans le bebop, il est aussi dans la fusion avec Philippe Catherine, par exemple. On va reparler de Philippe Catherine dans un instant. Et puis, c'est aussi un fan de musique indienne. Et puis, un autre saxophoniste, alors beaucoup moins connu, qui s'appelle Sal Nistico. C'est un saxophoniste qui est né en 1940 à Syracuse dans l'État de New York, je précise. C'est un sax ténor. Il a commencé par le rhythm and blues. Il va assez vite s'orienter vers le hard bop et il va jouer dans des big bands de très haute volée. Je pense à celui de Woody Herman en 1962, par exemple. Puis celui de Count Basie, puis celui de Tito Puente, puis celui de Buddy Rich. Donc c'est vraiment un musicien qui est à la fois qui lui-même aime les grands ensembles, mais qui est aussi apprécié par les grands chefs d'orchestre que je viens de nommer. Et comme c'est souvent le cas, il va être aussi un musicien studio particulièrement apprécié. Son influence principale, c'est Sonny Rollins. Voilà ce que dit Jordi Pujol à propos de cette session qui a eu lieu le 17 novembre 1989. À Barcelone, voilà ce qu'il nous dit. Charlie était impeccable et d'un professionnalisme irréprochable tout au long de la session, jouant avec enthousiasme, clarté et une profondeur remarquable, tandis que Sal Nistico jouait avec intensité et passion, façonnant le caractère dynamique de la session. Frank Stazzeri était totalement investi dans la musique, contribuant avec quatre de ses propres compositions originales et les interprétant avec sa sensibilité et son dévouement caractéristique. On va écouter une des compositions de Frank Stazzeri, donc Opals. Alors vous allez voir, on est dans un, même si les deux saxophonistes, on l'a vu, sont capables de jouer dans des genres extrêmement différents. Là, on est vraiment dans un jazz très classique, sans effet, sans prouesse, sans surprise. C'est du solide, simple, mais efficace. Pour accompagner Sal Nistico, donc au ténor, Frank Stazzeri au piano, Isley Ekinger, qui est un contrebassiste, et Pierre Wiboris, qui est un batteur, donc des musiciens parfaitement inconnu ou extrêmement peu entendu, on va dire. Donc ça fait plaisir de voir que dans ces inédits, on découvre aussi des musiciens et on leur redonne finalement un petit peu la place qui est la leur. On écoute donc le saxophoniste Sal Nistico et le pianiste Frank Stazzeri pour un Opals.

Voilà, quatrième inédit et quatrième concert. On est en la personne de deux musiciens qui ont formé probablement un des duos les plus célèbres de l'histoire du jazz, notamment de l'histoire récente. Il s'agit de Mal Waldron et Steve Lacy, donc pianiste et saxophoniste. Ce sont deux New-Yorkais tous les deux. Mal Waldron, génération de 1925, Steve Lacy une dizaine d'années plus tard. Mal Waldron, originaire de la Jamaïque, avec ses parents donc, qui ont émigré aux États-Unis, il a une formation de piano classique, donc ça le positionne déjà d'une certaine manière. Il a accompagné énormément de musiciens, notamment Bill Holiday. Toutes ces dernières années, c'était le pianiste de Billie Holiday. Sinon, d'autres chanteuses comme Abby Lincoln, Jane Lee, des musiciens comme Mingus, comme Booker Little, Eric Dolphy. Voilà, c'est un musicien aussi qui a enregistré avec énormément de grandes pointures du jazz. Il a composé un Soul Eyes pour Coltrane, notamment. Et il joue avec Steve Lacy depuis 1981. Steve Lacy, donc c'est lui au départ, il est photographe. C'est assez étonnant son itinéraire. Il est photographe. Il fait des portraits de musiciens lors de concerts de jazz. Et petit à petit, il va se mettre à la musique. C'est un fan d'Ellington, par exemple. Et au début des années 50, il est véritablement autodidacte en fait. Hein. Il n'est pas passé ni par un conservatoire ni par une école de musique. Il commence par le Dixieland, ce qui est pas non plus très très courant, et il va passer au free jazz. Alors la transition est encore moins courante, notamment avec le pianiste Cecil Taylor. Donc en 53-59, il dira il m'a tout appris. Donc c'est intéressant de voir l'évolution musicale de Steve Lacy. Donc et c'est aussi un saxophoniste qui a accompagné Thelonious Monk. Voilà ce qu'a qui permet aussi de le positionner encore autrement. Dernier point sur Steve Lacy, il s'est spécialisé dans le soprano pour quasiment ne plus jouer que cet instrument. Dans ses dernières années, c'est quelqu'un qui est mort en 2004, il a beaucoup enregistré avec Gil Evans, avec les musiciens romains notamment, et petite anecdote, c'est lui qui signe le premier enregistrement du label ECM. Voilà, il a une culture assez vaste, et il apprécie beaucoup notamment la mise en musique de textes littéraires. Voilà, sa discographie est absolument pléthorique, donc je me garderai bien de vous la citer tout de suite là. On est donc en 1948, on est un club de San Francisco qui s'appelle Yoshi's, et donc c'est un concert en duo du pianiste Mal Waldron et du saxophoniste Steve Lacy, et ils interprètent une composition de Monk, Evidence. Le disque est consacré d'ailleurs uniquement aux compositions de Monk, d'Ellington et de Billy Strayhorn, donc, et il est paru chez Elemental Music. On écoute donc Mal Waldron et Steve Lacy.

Voilà, belle composition de Monk. Evidence par le duo Mal Waldron et Steve Lacy. C'est un disque donc inédit sorti chez Elemental Music. On continue avec les concerts. Ce sera le dernier. Après, on passera sur un disque de studio, on va dire. Ce dernier concert est consacré à Roy Hargrove. Donc Roy Hargrove, on est assez fan avec Eric, hein, donc on en passe assez régulièrement. Et on avait notamment le 18 mars 2025 proposé une émission consacrée au monde musical de Roy Hargrove, donc pour repérer un petit peu dans quel univers il baignait alors. C'est un pianiste qui est né en 69 à Waco, décédé en 2018. C'est une voilà, c'est comme des Clifford Brown, voilà, c'est une catastrophe pour le jazz en général. C'est quelqu'un qui avait été découvert par Wynton Marsalis lorsqu'il était à l'université. Alors lui, il a fait une formation, hein, il est allé au Berklee College, donc et puis ensuite à New York. Il réalise son premier enregistrement avec le saxophoniste Bobby Watson. Il fait son premier album solo en 90, donc chez RCA. Il va en faire 5 autres. Et enfin, il signe un contrat avec Verve. On parlait du label Verve tout à l'heure, créé par Norman Granz. Il joue aussi bien avec des musiciens, on va dire, trempés du jazz que des chanteuses, par exemple Shirley Horn. Il joue aussi et il enregistre avec des musiciens et des chanteurs plutôt dans le domaine de la soul, comme D'Angelo, ou plutôt le rap, comme Common, par exemple. Il touche absolument à tout. C'est-à-dire que si on passe en revue ses enregistrements, on va trouver du jazz, du funk, de la soul, du hip-hop, de l'afro-cubain, notamment avec un disque qui obtient un Grammy en 98 qui s'appelle Habana, avec son groupe Crisol, par exemple. Et c'est aussi quelqu'un qui est venu assez longtemps, assez souvent en France, un familier du New Morning, par exemple, le club parisien. Et il a notamment composé un morceau qui s'appelle Strasbourg-Saint-Denis, qui est devenu une de ses références, on va dire. Au moment où il est en concert donc, à Berne, au festival de jazz de Berne, on est le 4 mai 2000, en quintette, il est encore... alors c'est plus tout à fait un jeune espoir, parce que c'est quand même une pointure assez remarquable. Et en même temps, il n'est pas encore passé, on va dire, dans la cour des grands, entre guillemets, si on peut dire. Donc c'est vraiment une période un petit peu de transition. Lors de ce festival de Berne, donc, il est accompagné du saxophoniste alto Sherman Irbie, du pianiste Larry Willis, grand pianiste, qu'on a aussi passé il n'y a pas très longtemps, il me semble, Gerald Cadon qui tient la basse, et puis Willie Jones à la batterie. Donc il y a 5 morceaux absolument exceptionnels qui sont enregistrés, la qualité du son est sublime. Deux remarques, hein, la revue All About Jazz parle d'un témoignage spectaculaire d'un groupe jouant au plus haut niveau. La revue All Music, Hargrove pour une fois de plus, prouve pardon, une fois de plus son profond respect pour la tradition, juxtaposé à son insatiable créativité. La pochette est très belle aussi. Deux mots peut-être sur les pochettes. Hein. Celle d'Oscar Peterson, de Chet Baker, de Roy Hargrove, et puis la pochette du musicien qui suivra. Donc sont vraiment de très très belles pochettes. Je serais un peu plus réservé sur les pochettes de Mariano Nistico et de Mal Waldron et Steve Lacy, mais bon, après, ça peut être une affaire de goût. En tout cas, celles-là sont très très belles, et notamment celles de Roy Hargrove. Voilà, on écoute le morceau qui s'appelle Circus, donc c'est enregistré à Berne, en Suisse. Donc, on est en 2000, et c'est publié, c'est inédit, chez Time Traveler.

Voilà, c'était la trompette de Roy Hargrove et on était en 2000. Dernier inédit que je vous propose. Donc là, on n'a pas à faire un concert, on a à faire un disque de studio. Donc, et il s'agit du pianiste anglais John Taylor, donc pianiste de Manchester. Alors, malgré les apparences, vous allez voir le toucher, le style de John Taylor, il n'a eu aucune formation classique. Il commence vraiment à jouer et puis à enregistrer dans les fin des années 60, hein, notamment 69 avec le saxophoniste John Surman. Il est à un moment où il se passe pas mal de choses dans le jazz britannique, une sorte de révolution un petit peu post-bop. Et il est avec le free, il est un petit peu, comme il le dit lui-même, il a un petit peu un pied dans chaque camp en fait. À la fois post-bop et free. En 77, il fonde un trio qui s'appelle Azimuth avec Kenny Wheeler, et puis il va accompagner pas mal de musiciens, là encore, comme tous ceux qu'on a présentés, donc Garbarek, Henry Korawa, Gil Evans, Likonitz, Michael Brecker, Peter Erskine, Mark Johnson, etc. etc. Pas mal d'albums de John Taylor sont enregistrés chez ECM, donc. Voilà ce que dit Aymeric Leroy, c'est dans Citizen Jazz, donc du début de l'année. Il y avait cette idée d'une musique plus méditative qui offrait la possibilité d'exprimer une sensibilité musicale différente en dehors des normes existantes. Voilà, il est effectivement dans cette dynamique-là. Il est à propos des albums solo, parce qu'on va l'entendre là effectivement en solo, c'est une pratique qu'il a vraiment généralisée lors de ces dernières années. Donc c'est quelqu'un qui est mort en 2015 à Angers, je précise, hein, c'est un amoureux de la France, et notamment d'un département qui est voisin d'une autre. Il est à propos des albums solo, voilà ce qu'il dit: ça demeure un défi à chaque fois, le fait de jouer seul incite par définition à utiliser toute l'expérience qu'on a pu accumuler en tant que musicien. Il disait ça à propos de son album In Two Minds qui était sorti en 2014 sur un label romain, donc la Cam Jazz. Dernière citation de John Taylor, mais j'aime bien, ça montre bien là, un petit peu l'esprit dans lequel on fait cette émission avec Eric. Voilà ce qu'il dit: je me sens britannique en tant qu'individu, mais pas forcément en tant que musicien. Mais je suis conscient, ayant beaucoup voyagé et enseigné dans différents pays, qu'il existe un certain état d'esprit propre à chaque nationalité, une certaine façon de faire et d'envisager les choses. Mais quand je joue, j'ai l'impression que ma musique ne vient pas d'un endroit particulier. Elle est à la croisée d'influences diverses, dont, mais pas uniquement, l'endroit d'où je viens. Voilà. À bon entendeur, salut. John Taylor nous a quittés dans des circonstances assez particulières. Hein. C'était le 17 juin 2015. Il était en concert avec Stéphane Kerecki et Émile Parisien à Segré. Et il a eu un malaise pendant le concert, il est décédé donc le lendemain. Voilà, donc on va écouter une de ses compositions qui s'appelle Sophie et qui est extrait d'un album intitulé The Bower Session. Donc c'est un inédit total publié chez Cam Jazz, John Taylor.

John Taylor, donc pour ses Bower Sessions. Très belle pochette aussi, hein. Il est au piano, un grand grand piano à queue. Il est en train d'annoter une partition, donc voilà, avec une photo très très sensuelle qui correspond bien effectivement à l'atmosphère de ce disque. Voilà, donc 6 inédits. Je vous les rappelle rapidement. Donc tout d'abord le trio d'Oscar Peterson pour un At Baker's Keyboard Lounge chez Verve, un Chet Baker Shine chez Red Records, Charlie Mariano et Sal Nistico, donc une découverte, hein, à la différence bien sûr de Peterson et de Chet Baker, pour un Barcelona Meeting, publié chez Fresh Sound, le duo Malweldron Steve Lacy, Play Monk Ellington Strayhorn chez Elemental Music, Roy Hargrove, donc. Un album Berne, donc enregistré dans la ville du même nom chez Time Traveler, et puis John Taylor, donc Bower Session chez Cam Jazz. Voilà pour ces inédits. Voilà, il y en a de plus en plus quand même, hein. Alors c'est peut-être les moyens aussi techniques qui permettent, par rapport à certains enregistrements, de peut-être de les bonifier ou de les éditer dans de bonnes conditions, mais voilà, il y en a quand même de plus en plus, donc on sera sans doute amené à vous reproposer des enregistrements totalement inédits, totalement nouveaux. Petite info, fête de la musique le 21 juin, donc je vous signale qu'à Luynes, par exemple, si vous voulez quitter un petit peu les grandes fiestas avec de la foule, avec etc., à Luynes, dimanche soir 21 juin, donc le guitariste Aymeric Simon, qu'on a eu le plaisir de retrouver sur Jazz Feeling à plusieurs reprises. On reparlera d'ailleurs d'Emeric, puisqu'il a plusieurs disques vont sortir à la rentrée. Donc voilà, c'est Aymeric, et puis c'est ces formations qui nous assureront cette fête de la musique sous l'aile de Luynes, comme il le fait maintenant depuis 2 ans, avec toute la qualité de sa guitare, de ses des styles musicaux qu'il maîtrise, aussi bien le blues que le rock, le pop, voire le jazz. Donc voilà, grand plaisir de retrouver Aymeric Simon dimanche soir 21 à Luynes sous la halle pour la fête de la musique. Voilà, mais bonne soirée à toutes et à tous, et puis à bientôt pour une prochaine émission. On se retrouvera donc notamment mardi prochain avec notre camarade Eric. Merci Abdel pour ton concours technique. À bientôt, au revoir à toutes et à tous.

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1: Bon, je t'écoute d'RFL 101, je suis en compagnie de Joël Constanza. Bonjour Joël.
2: Bonjour.
1: Responsable de communication Que Choisir Ensemble 37.
2: Tout à fait.
1: Aujourd'hui, on va parler de vêtements, mais surtout pollution de l'industrie textile.
2: Oui, tout à fait, hein, parce qu'on ne le sait pas toujours, mais l'industrie textile, c'est l'une des plus polluantes qui soit, hein, puisque je rappelle quand même qu'elle émet environ 10% des émissions mondiales de gaz à effet de serre, et que c'est aussi la troisième consommatrice d'eau au niveau mondial, et puis aussi c'est l'une des premières responsables de la pollution des sols, en fait, du fait de l'usage de produits chimiques. Hein. D'ailleurs, je vais juste vous donner un ordre d'idée. Hein. Pour produire 1 kg de vêtements, en fait, il faut entre 1,5 et 6,9 kg de produits chimiques. Alors, inutile de vous dire que ça, après, ça pollue.
1: Et puis, c'est de pire en pire.
2: Oui, parce que les effets environnementaux de la production de produits textiles, hein, voilà, sont de plus en plus importants, en fait, hein, parce que il y a aussi les pays qui ont des normes environnementales permissives, et puis il y a surtout un lien avec une explosion mondiale de la consommation. Je vais encore vous donner des chiffres. Hein. Par exemple, l'année dernière, il y a environ 3,6 milliards hein, de vêtements qui ont été vendus en France. Donc ça fait 10 millions presque par jour hein, et plus de 48 vêtements par habitant. Et que, en fait, dans le même temps, il y a 35 vêtements qui sont jetés en France chaque seconde. Et puis, cette hausse aussi de la consommation textile, eh bien, elle est marquée de plus en plus ces dernières années, avec tout l'ultra fast fashion, hein, je suis déjà venue en parler ici, hein, qui incite les consommateurs à des achats impulsifs de vêtements, mais qui sont des vêtements peu chers, mais aussi, malheureusement, de mauvaise qualité. Hein.
1: C'est le thème principal de votre campagne pour ce printemps.
2: Oui, alors le printemps, on arrive à la fin du printemps, hein, parce que on va bientôt rentrer dans l'été. Mais c'est en effet le thème que nous avions choisi pour la pollution textile. Alors, en lien aussi avec d'autres associations du secteur, hein, puisque nous avons organisé des visites d'associations comme Active, hein, qui collecte des vêtements, je le rappelle, où on a été aussi visiter la ressourcerie de la Charpentière, hein, qui collecte, elle aussi, des produits, mais notamment d'autres produits textiles. Alors, chaque année, on choisit une thématique. L'année dernière, j'étais venue aussi, hein, vous m'aviez gentiment invitée. C'était sur l'eau potable et le consommateur. Eh bien, cette année, nous avons choisi un autre angle, mais tout aussi intéressant, qui est la pollution textile, parce que malheureusement, c'est de plus en plus d'actualité, ça aussi.
1: Et puis aussi, c'est accompagné des stands, de la présence dans des lieux, dans des manifestations.
2: Oui, tout à fait. Hein. Alors, alors, nous avons fait aussi un stand sur le marché Béranger au cours du mois de mai, à la fin du mois de mai. Alors, un stand un petit peu pour aller à la rencontre des consommateurs, hein, pour connaître leurs idées. Est-ce qu'ils avaient des idées pour enrayer ce fléau de la pollution textile? Et puis aussi pour les rencontrer, pour leur donner des conseils, des idées de réemploi. Voilà, ça a été très instructif, on a eu beaucoup de personnes, nous avons reçu un très bon accueil de la part des Tourangeaux en ville, puisque c'était sur le marché Béranger à Tours.
1: Et qu'est-ce que vous donnez comme conseil pour diminuer un petit peu ces achats compulsifs?
2: Le premier conseil, il me semble basique, hein, en fait, c'est acheter moins. Parce qu'en fait, nos placards, hein, ils débordent de vêtements qu'on ne porte pas. Que rarement, voire plus du tout, hein, pour certains. D'ailleurs, il y a des estimations, hein, qui se disent qu'en moyenne, on utilise 70% de nos armoires et qu'il y en a 30% qui n'ont pas été utilisées depuis au moins un an. Hein. Donc c'est quand même extraordinaire, en fait. Réfléchissez, je suis sûre que vous aussi, si vous réfléchissez, vous trouverez certainement des choses dans votre armoire auxquelles vous n'aviez pas pensé. Alors après, il faut bien choisir sa matière. Ça, c'est un deuxième conseil. Hein. Bien choisir sa matière. Alors, par exemple, coton ou polyester. Si je prends ces deux fibres, hein, qui composent en fait les trois quarts de notre garde-robe. Hein. Alors, d'un point de vue du sort des ouvriers, malheureusement, aucune n'est plus vertueuse. Et puis, quant à l'environnement, chacune a des impacts différents, puisque la culture du coton, on le sait, nécessite beaucoup d'eau et de pesticides. Et le polyester, bah, c'est issu de la pétrochimie, hein, puis ça génère donc des quantités de gaz à effet de serre et puis de microparticules qui finissent dans les océans lors des phases de fabrication et de lavage. Ça, on le sait aussi. Alors, si on doit choisir le coton, préféré du coton bio. Et puis, il y a des fibres qui sont un peu moins polluantes, comme le lin, le chanvre qui pollue moins. Et puis, on dit aussi, l'empreinte d'un vêtement, elle peut être largement diminuée s'il est porté sur une longue, longue durée. Si vous prenez un vêtement, vous l'achetez au bout d'un an, vous le jetez, il est évident que l'empreinte du vêtement sera plus importante. Bon, je ne vais pas revenir sur l'ultra fast fashion ou sur la fast fashion qu'on peut trouver dans des magasins physiques ici. Mais c'est vrai que quand un vêtement est vendu à un tout petit prix, moi j'ai vu parfois des vêtements vendus à 1 euro, 1,50 euro, enfin bon, c'est peut-être très bien, mais pour les petits budgets. Mais il faut quand même savoir que c'est aussi de la mauvaise qualité, ça c'est sûr. Mais ça signifie aussi qu'il a été fabriqué à l'autre bout du monde, dans des conditions, on le répète, peu respectueuse de l'environnement et puis surtout peu respectueuse des droits des travailleurs. Ce sont les travailleurs à l'autre bout du monde qui payent en fait ce t-shirt, le prix de ce t-shirt. D'un autre côté, il faut être clair, c'est pas parce qu'un t-shirt va coûter plus cher, on n'est pas certain du contraire. C'est-à-dire que bon, le prix peut correspondre à un positionnement marketing, mais il se justifie peut-être aussi par une fabrication relocalisée, avec des pratiques plus coûteuse en faveur d'une meilleure qualité. Puis surtout, un paiement correct de la main-d'œuvre, ça c'est clair. Mais on peut pas en être sûr. Donc malheureusement, sur seuls les sites de quelques marques, en plus qu'on est obligé de croire sur parole, donnent des détails là-dessus. La plupart des marques sont complètement muette, comme si nous, consommateurs, n'avions pas le droit d'avoir une information sur la qualité, par exemple des vêtements.
1: Donc parlons-nous de la conférence.
2: Tout à fait, merci d'en parler, car nous espérons aussi avoir un public nombreux pour cette conférence débat, qui sera le point final de notre campagne du printemps des consommateurs. Alors, comme on veut quand même qu'elle ait lieu avant l'été, on l'a fait le jeudi 18 juin à 18h. Alors, c'est au hall, à la salle 121. Alors, je tiens à préciser que cette conférence, elle est gratuite, elle est ouverte à tous. Elle est animée par David Giazon, qui est de l'association L'Armoire sans fin, avec qui aussi on aime bien collaborer. Et puis, David Giazon nous expliquera comment sont fabriqués nos vêtements. Il nous parlera en détail des ressources nécessaires, de la pollution engendrée par la production textile, et puis aussi des modes de consommation alternatifs, parce que c'est important.

0: se débarrasser dans des poubelles textiles. Il faut avoir des vêtements corrects, en bon état. Et ces associations, bah, par exemple Active, hein, je leur fais de la pub, mais c'est un magasin que j'aime bien, eh bien, ils font un tri de vêtements. Ils font cela ensuite dans des vrais magasins et avec des produits qui proviennent donc des dons volontaires, c'est-à-dire des dons qui ont été amenés par des particuliers et qui ont été ensuite trier. Alors, je dis toujours, hein, ces associations, elles croulent hein, sous les tonnes de vêtements. Alors, on le rappelle encore, on produit malheureusement trop de textiles. Hein. Et puis, c'est un petit peu dommage aussi parce que quand on met, vous savez, dans les poubelles textiles, on vous encourage, il y a en ce moment toute une campagne à la télé hein, là-dessus. C'est très très bien, mais faute de moyens, faute de centre de tri, on sait que certains vêtements sont emmenés directement à l'étranger sans passer par la case de tri. Mmh. Parce qu'il manque de centres de tri et tous ces vêtements finissent en Afrique, ce sont des ballots de 100 kilos qui sont envoyés sur le marché au Ghana par exemple et qui finissent tous les jours dans des décharges à ciel ouvert. Alors attention, ce n'est pas ce qui se passe à Active. À Active, vos vêtements sont triés, ils sont valorisés, ils sont revendus. Moi personnellement, j'adore aller chez Active.
1: Et puis aussi, il faut donner les vêtements, c'est-à-dire si on a des vêtements qui sont en bon état.
0: Bien sûr, parce que ça peut arriver. Je comprends très bien qu'on ait envie, pour le moral, de s'acheter un petit vêtement, hein, ça fait du bien. Et bien, si on a des vêtements, les fameux 30%, vous savez, qui dorment dans vos armoires et qui ne servent à rien, et bien, pourquoi pas les donner à une association afin qu'ils soient revalorisés et puis remis, surtout, dans la boucle de la consommation. Donc, c'est très bien.
1: Donc, je rappelle, cette émission est consacrée... textile, la pollution, l'écologie, ce problème, c'est un fléau. Donc il y a une conférence sur la pollution textile, une conférence gratuite ouverte à tous le 18 juin à 18h à la salle des Halles 121.
0: Oui, je précise aussi que c'est une conférence débat, c'est-à-dire qu'à la fin de la conférence, qui durera environ une heure, hein, les participants à cette conférence pourront poser des questions et amener aussi leur savoir.
1: Mais est-ce que la société civile elle a pris conscience de ce problème pollution qui...
0: Alors, il y a des lois qui sont sorties, elles ont le mérite d'exister. Hein. Maintenant, je pense qu'il va falloir être un peu plus strict sur l'application d'abord, et puis quand même réduire la pollution, réduire la production textile. Ça va devenir vraiment urgent. Parce que c'est pareil, enfin, vous avez vu notre affiche, hein. Notre affiche pour cet événement, c'est une main qui sort d'un tas de vêtements parce qu'on finit par être noyé sous les vêtements. 48 vêtements achetés, vêtements ou ustensiles, hein, on va dire, qui sont achetés, accessoires, qui sont achetés en moyenne par an en France. C'est énorme, et c'est énorme.
1: Donc qu'est-ce qu'on peut rajouter d'autre? Je rappelle la conférence.
0: Venez nombreux. Textile.
1: C'est le 18 juin à 18h, salle 121.
0: Voilà, venez nombreux. Moi, j'ai déjà vu cette conférence. Elle est super intéressante. On y apprend beaucoup de choses. Et puis, je crois que c'est ça très bien. On parle de plus en plus de débats citoyens. Et bien là, c'est le cas. C'est le moment d'en faire un.
1: Et puis, on ne dit plus « c'est que choisir », c'est « que choisir ».
0: Non, on
1: ensemble.
0: Dit « que choisir ensemble » 37 depuis maintenant un mois et demi.
1: Oui. Et il y a un site internet.
0: Il y a un site internet, il n'y a pas de problème, vous pouvez y trouver toutes les informations. Vous tapez 37.quechoisirensemble.fr et vous avez notre site local avec plein d'articles et puis l'annonce de cette conférence aussi.
1: Merci Joël Constanza, responsable de communication.
0: Merci surtout de m'avoir invité.
1: Que choisir ensemble 37 et à très bientôt sur les ondes d'RFL 100. Merci, au revoir.
0: Merci, au revoir.

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